Évidemment, bon courage si vous êtes en train de vous réveiller pour aller bosser très très tôt en ce vendredi. Dites-vous que c'est le dernier jour de la semaine et qu'on est là avec vous, avec dans une heure le Morning Best, le meilleur du morning de Difool avec Tim. C'est comme ça tous les matins sur Sky pour bien démarrer la journée. Et d'ici là, eh ben, on continue de vous passer tous les numéros 1 sur Sky. On continue avec Aya Nakamura, avec Culture aussi, et un gros classique de Jason Derulo et les Nicki Minaj. C'est soit là sur Sky.

0: Marseille.
1: Le son de Marseille sur Sky avec le son de Juju Joule. C'était Parfum Quartier sur Skyrock. Toute la nuit, c'est Urban Music non-stop. On continue avec Michael Jackson, avec Nono La Greta. Et il y aura aussi le son de Pitbull et Neyo en gros classique sur

Et rendez-vous le 25 septembre, dans un petit peu plus d'un mois, pour découvrir le nouvel album de Tiakola que vous écoutez sur Sky. Deuxième album solo, on va écouter Mélo Décalé. Bonne nuit à vous tous, on est là, on est en direct avec vous. Et on continue sur Sky avec Adèle Cassillon maintenant. Et était avec toi, nouveau son d'Adèle Question à écouter. Gambi juste après. Et Soprano aussi, c'est DJ sur Sky.

0: On est promis sur le rap, on est sur Skyrock, du bon son toute la nuit et des classiques comme R2 qu'on vient d'écouter. C'était C'est Relou sur Sky. 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Ça arrive et d'ici là, c'est PLK qu'on écoute sur Skyrock avec Pocahontas, Bruno Mars aussi et Triangle des Bermudes d'Aya Nakamura juste avant l'arrivée du morning best dès 5h du mat. Salut tout le monde.
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0: Il est 5h du matin, on est vendredi, soyez tous les bienvenus sur Skyrock City, mais c'est le coup d'envoi du Morning Best.
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0: En effet, c'est le dernier Morning Best de la semaine, en espérant que vous allez bien. Tous les matins, 5h, 6h, on se retrouve rien qu'entre nous. Et on profite des meilleurs moments du Morning de Difool sur Skyrock pendant une heure avec de l'argent qui peut tomber à tout moment. 15 000 euros pour le grand retour du Morning dans quelques jours et des virements qu'on vous fait. 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Pour l'heure, avant de bien démarrer le Morning Best, enfin cocon, on démarre maintenant en fait hein, le Morning Best, avec un point sur la météo juste avant la compile de l'actu. Et bon, aujourd'hui, il y aura quelques ondées orageuses entre la Bretagne et la Basse Normandie, des nuages sur les Landes et les Pyrénées Atlantiques, un peu de vent près de la Manche, puis grand soleil malgré quelques nuages aujourd'hui partout en France. Avec des grosses températures, la canicule est toujours là, 29 degrés au max de la journée au Havre, 31 degrés à Marseille, 32 à Nice, Nantes, Montpellier et Toulon, 34 à Lille et Rennes, 35 à Saint-Étienne, 36 à Strasbourg et Reims, 38 degrés à Paris, 39 à Lyon et Toulouse et 40 degrés à Bordeaux. Bah courage à vous, où vous soyez en France, ça va pas être facile aujourd'hui, vraiment tout mon courage. J'espère qu'il y a la clim au boulot ou à la maison ou l'endroit où vous êtes en vacances, j'espère qu'il y a la clim. Nous on est avec vous sur Skyrock, on a du bon son bien rafraîchissant. On démarre maintenant le Morning Best et cette dernière journée de la semaine avec Shakira et Burna Boy, aussi Die Die. Et puis justement avec cette chaleur, on va parler d'un objet dont on a tous besoin, la clim. Évidemment avec une clim, sachez que vous pouvez finir la ligne de l'actu, et bah la compile de clim dans l'actu arrive après Shakira sur Sky. On y va. Bon, allez.

0: soirée avec Skyrock, c'est ce que vous faites et vous avez bien raison. On vient d'écouter Shakira et Burna Boy avec Die Die pour la suite. Il y aura Gims avec Soleil, il y aura aussi Anime et Meryl avec Champagne. On est bien franchement ce matin sur Skyrock, il y aura les conseils pas chers de Romano. On va vous donner la parole aussi avant 6h, on parlera d'embrouille. Et d'abord sachez justement qu'avec une clim, l'objet dont tout le monde a besoin en ce moment, dont on a tous besoin, avec une clim vous pouvez finir à la une de l'actu, je vous assure. La preuve maintenant dans la compile sur Skyrock.
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2: C'est la compile de l'actu, une compile de l'actu avec plein d'histoires de clim, parce qu'on peut se retrouver dans à la une de l'actu avec une clim.
3: Oui. Allez, on va à Majorque, à la place numéro 3, où un touriste allemand de 21 ans, il a pété les plombs dans un hôtel. Bon, c'était pas la canicule visiblement, mais il faisait trop froid. Du coup, bon, au lieu de prendre la télécommande et de couper la clim comme tout le monde l'aurait fait, oui, bah lui, il l'a carrément arraché du mur.
2: Voilà.
3: Il s'est présenté d'ailleurs.
2: Hulk.
3: Ouais, c'est Hulk qui l'a arraché.
2: Il arrache la clim.
3: Il s'est présenté à la réception de l'hôtel avec le bloc entier de clim dans les bras. Bon, imaginez-vous quand même les réceptionnistes et leur surprise. Bon, forcément, ils ont prévenu la police quand même, hein, parce que bon, il fallait constater l'infraction et les dommages causés notamment sur le mur, parce qu'il y avait un gros trou derrière.
2: Oui, c'est facile à constater, tu constates le trou. Oui.
3: Et le réseau électrique aussi. Du coup, il a été condamné à une amende et à rembourser l'installation de la clim.
2: Très belle histoire à Majorque, donc.
3: Et ouais.
2: Histoire de vacances. En Allemagne, c'est pas une histoire de vacances, mais presque, puisque c'est un conducteur qui était en voiture avec sa femme et ils se prenaient la tête tous les deux. Il avait froid, elle avait trop chaud, après c'était trop chaud, il faisait trop froid, enfin ils étaient pas d'accord, ils se sont pris la tête, ils se sont engueulés. C'est le genre de truc qui peut arriver hein, quand t'es en voiture, ça.
3: Bah oui.
2: Désaccord qui a poussé à ce conducteur à laisser sa femme sur le bord de la route après cette dispute à propos de la climatisation. Bon, au bout d'un moment quand même, il a eu des remords, il a fait 50 km et il s'est dit: ah ouais, quand même, ma femme, elle est sur le bord de la route, je vais aller la chercher. Bon, elle avait fait quelques kilomètres, elle avait trouvé refuge dans une station de service.
4: Mais elle était plus là.
2: Et elle envisageait de faire de l'autostop, il l'a retrouvée. Elle faisait de l'autostop. Bon, le taxi étant trop cher pour elle, elle est repartie avec son mec. On ne sait pas après s'ils sont réengueulés à cause de la clim. Et s'ils sont toujours ensemble aujourd'hui, j'ai pas les infos là pour
3: grave
2: l'instant. Et à la place numéro 1, notre compile de clim dans l'actu.
3: Ah, c'est un Chinois qui s'est coincé le zigouigoui dans une unité extérieure de climatisation.
2: Super, il avait froid, il avait chaud. Et
3: En tout cas, il a passé son sexe dans la grille de l'appareil, mais il n'a pas réussi à le ressortir. Ça rentre, mais ça ne sort pas. Bon, il a été contraint à un moment donné d'appeler les secours, le pauvre vieux. Alors, il a expliqué aux pompiers qu'il avait voulu uriner dedans.
2: Bien sûr.
3: Ouais, bien sûr.
2: Bien sûr.
3: Comme s'il ne pouvait pas le faire à côté. Bref, la version n'a absolument pas convaincu les secouristes qui l'ont libéré et conduit quand même à l'hôpital parce que le zigouigoui, il est un peu blessé. Hein.
2: Ah, il a cassé le zigouigoui.
3: Ah, oui. Bah, il est un peu blessé.
2: En fait, il voulait faire l'amour à la clim.
3: Bah oui.
2: Bah ouais, mais c'est ça. On a tellement envie d'une clim qu'on est prêt à tout pour l'avoir.
3: Ouais, prêt à tout.
2: Compile de clips dans l'actu.
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0: Et quand on pensera à l'été 2026, on pensera notamment à ce morceau de Mauvais Joe. On va l'écouter Maladie pour démarrer ce vendredi tous ensemble sur Skyrock. Courage à vous qui bossez, profitez si vous êtes en vacances. Peut-être que vous partez très très tôt en vacances, vous écoutez Skyrock sur la route, vous avez bien raison. C'est Tim avec vous, vous restez bien dans le coin. Il y a DC et Théodora pour le son qui arrive avec Mélodrama. Il y aura aussi un gros classique de Lil Nas X. Et puis on va parler ennui ce matin sur Skyrock. C'est quoi l'endroit où vous vous ennuyez le plus? Dites-le moi sur votre application Skyrock. On va vous donner la parole. On va écouter vos WhatsApp aussi. Ça arrive dans moins d'un quart d'heure sur Skyrock. Et juste avant, comme promis, il est là, il est chaud. C'est le moment d'économiser de l'argent et même d'en gagner grâce à Romano. Voici les conseils pas chers sur Skyrock.
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2: Bon, bon réveil sur Skyrock, Romano et les conseils pas chers tout de suite.
3: Bonjour, bonjour.
2: Bonjour, bonjour.
3: Salut.
2: Tiens, on parle vacances, on va parler été et on va parler piscine ce matin.
3: Oui, ah bah alors attention si vous installez une piscine gonflable sur votre balcon.
2: Ah oui, on vous a raconté l'histoire hier matin, faites très très attention parce que la piscine gonflable sur le balcon, c'est dangereux.
4: Eh oui.
3: Ouais, ça s'est passé à Gérone en Espagne. Gérone. Ils ont installé deux piscines gonflables sur un balcon. Le problème, c'est que ça s'est cassé la gueule. Elles sont descendues 3 mètres en dessous.
2: Ouais. Les piscines, c'est le truc des trucs que les Français aimeraient avoir à la maison.
4: Ouais.
3: Alors, j'ai le top des équipements rêvés des Français pour leur logement.
2: La piscine, c'est classé combien?
3: Troisième. Deuxième, un espace barbecue. Et premier, bah, tout simplement, un jardin ou une terrasse. Ouais. 70% des gens rêvent de ça.
2: Bah, moi, je prendrais un jardin, une terrasse, un espace barbecue que je mettrais sur le jardin et la terrasse. Et je mettrais une piscine sur le jardin et la terrasse. Comme ça, j'ai le top 3.
5: T'as raison.
2: Et ouais, le top 3. Elle est toujours verte, la piscine de Rémi.
6: Ouais, ça va mieux, là.
2: Ça va mieux, elle est moins verte.
5: Hier, elle était laiteuse.
6: Ouais, là, elle est toujours laiteuse, mais un peu plus claire. Je vais continuer de traitement.
2: Si vous voulez prendre un bain, choper une maladie, n'hésitez pas à aller chez Rémi.
3: Voilà. En fait, c'est pas une piscine, c'est une mare.
2: Oui, c'est. T'as des canards dessus aussi.
6: Ouais. Si vraiment, j'ai rien.
3: Des
2: nénuphars aussi dessus.
3: Et des grenouilles.
2: Oui.
3: Bon. Alors, ben, ce matin, ça m'a donné une idée. Une piscine, bon, c'est bien sympa, mais il faut la remplir. L'eau, ça coûte cher.
2: Ouais.
3: Ah ben, ce matin, je vais expliquer aux familles que j'ai une piscine et que je voudrais la remplir, mais avec le roux à elle.
2: Non.
3: Éventuellement, en échange, je leur paye un petit bain gratuit, tu vois.
2: D'où les conseils. L'eau pas chère ce matin. On a des numéros de téléphone à appeler.
5: Tout à fait.
2: Tu, on va voir si les Français sont prêts à te rendre service pour ta piscine. En échange d'un petit bain à la maison.
3: C'est ça.
2: C'est ça. C'est parti.
5: On appelle Michel.
2: C'est Michel.
7: Oui, allô ?
2: C'est là, Michel.
3: Oui, bonjour madame.
7: Oui, bonjour.
3: Oui, bonjour, excusez-moi de vous déranger. Je me suis acheté une piscine gonflable. Est-ce que je peux remplir ma piscine avec votre tuyau d'arrosage?
7: Vous êtes.
3: Ah, allô?
7: Oui, allô? Là, j'ai pas compris ce que vous m'avez dit.
3: Oui, donc j'ai une piscine gonflable.
7: Oui.
3: Et je voudrais venir la remplir chez vous avec votre tuyau, parce que j'ai remarqué l'eau ça coûte cher. Et vu que j'ai à peu près 1000 litres à mettre, je préférerais autant que ce soit vous qui y payez, quoi.
7: Ah bon?
2: Eh oui.
3: Eh ben oui. Donc ce que je vais.
7: Qu'est-ce que c'est que ce travail-là, quoi?
3: Ben non, mais je remplis la piscine. Après, on peut faire un petit bain tous les deux, si vous voulez.
7: Non, ça marche pas. Je voudrais savoir qui c'est qui est à l'appareil, là.
3: Ouais. C'est moi, c'est Monsieur Lapince. J'habite dans le quartier, là. Je charge la piscine sur mon camion et puis je la remplis chez vous.
7: Non.
2: Mais vous pourrez l'utiliser après, hein?
3: Ah ben
7: non,
3: oui,
7: non,
3: oui,
7: non, je vous ai dit,
3: on prend un petit bain tous les deux.
7: Non, ça c'est des conneries, allez, arrêtez vos conneries. Non.
2: En tout cas, vous avez une très belle voix, madame. Allez, on vient.
5: Parti. Elle est sexy.
2: Ah, elle est partie, rappelle-la, Guy.
5: Vas-y,
2: c'est quand même super. Et je sens que ça allait matcher entre toi et la dame Romano.
3: Ah, j'étais à fond dedans, là.
2: Il me semblait que ça allait matcher.
5: Elle est là.
7: Oui.
3: Oui, donc j'arrive dans 5 minutes, là.
7: Non, mais
3: madame, vous avez dit oui, c'est trop tard.
7: Non, mais je m'ai rien dit, non, mais oui.
2: Ah, vous avez dit oui, j'ai entendu, madame, moi aussi.
3: Oui, j'ai un témoin.
2: Ah, j'ai entendu.
3: Non, mais je me suis mis en mouvement.
7: Vous voulez que vous fassiez venir le gendarme?
3: Ils vont se baigner avec nous, vous croyez?
7: Oui, je peux y téléphoner, si vous voulez.
3: Non, mais c'est pas la peine. Enfilez plutôt votre bikini. Tirez le tuyau d'arrosage et j'arrive.
7: Non, vous venez pas. De toute façon, je vais faire venir mon beau-fils et puis les gendarmes.
3: Ouais. Non, mais c'est 1000 litres, hein, c'est tout. Hein.
7: Non, j'ai dit non.
3: Oh, mais allez, soyez sympa.
7: Je vais la paix.
2: Elle a dit non.
4: Oh, dommage.
2: Elle a dit non. Elle est partie.
3: Ah, non, c'est non.
2: Eh ben, elle a dit non. Eh ouais, Romano. Ouais. Désolé pour ce conseil pas cher qui.
0: Ah ouais, mais on va réessayer.
2: Plouf, qui fait plouf, plouf.
0: Qui
2: fait
0: tombe à l'eau. Là, plouf, ça, là.
2: Ah, tu vas essayer. Plouf, quoi. Ah, il est gentil, Guigui. T'appelles quelqu'un d'autre.
0: Bah ouais, direct. Oh, c'est gentil. On appelle Jean-François.
2: C'est Jean-François.
0: Pour remplir la piscine. JF. Allô, voilà.
3: Oui, bonjour. C'est la femme de Jean-François.
8: Oui.
3: Oui, il est là, Jean-François, ou pas?
8: C'est de la part de qui?
3: C'est de la part de Monsieur Lapins, c'est pour une piscine. Je dois avoir un truc avec lui pour ma piscine.
8: Ah non, mais mon mari, il s'occupe pas des piscines. Ah,
3: non, non, mais il s'occupe pas des piscines. Parce qu'en fait, j'ai acheté une piscine gonflable. Mmh. Et en fait, ce que je vais faire, c'est que je vais venir la remplir avec votre robinet, parce que ça coûte cher.
8: Oui, vous foutez pas de ma gueule par-dessus le marché?
3: Non, mais on pourra prendre un bain tous les deux, ma belle. Enfile ton bikini.
8: Oui, d'accord.
3: Voilà, donc t'enfiles ton bikini, je remplis la piscine avec votre tuyau d'arrosage, et on se met dedans tous les deux, et puis on se papouille, si tu vois ce que je veux dire. Je
8: te, ouais, montrerai, c'est
3: ça. Je te montrerai, j'ai un beau périscope dans mon slip.
8: Réponse.
3: Allô ?
2: Je crois qu'il y a quelqu'un qui arrive.
8: Ouais.
3: Jean-François ?
9: Oui.
3: Oui, bonjour. Donc bon. j'expliquais à ta femme, là, je vais venir remplir ma piscine avec votre tuyau d'arrosage. Et après, je me mets dans la piscine avec ta femme. Et je lui montre mon périscope que j'ai dans mon slip.
9: Vous êtes qui, là?
3: Monsieur Lapins, Jean-Louis de son prénom. Donc j'arrive dans 5 minutes, là, parce que l'eau, la flotte, ça coûte cher. Je préfère autant que ça soit toi qui la paye.
9: Ah oui, oui.
3: Ouais.
9: Bah, on va enlever le compteur, là.
3: Ouais, bah écoute, ce que je fais, c'est que j'arrive dans 5 minutes, moi.
9: Ah oui, oui.
3: C'est bon pour toi?
9: Ouais, c'est bon.
3: Ouais, bah vas-y. Nickel. Et à tout de suite.
2: Allez, hop. Et ben on va à la piscine.
3: Ah, voilà.
2: Merci, Jean-François.
0: Allez, go.
2: Grâce à toi, on va à la piscine. Très bien.
3: Eh ben c'est bon.
2: Le périscope de Romano, ça va être super, ça, dis donc.
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Et bon réveil, bienvenue sur Skyrock. Merci d'avoir choisi le Morning Buzz pour démarrer la journée tous les matins. À partir de 5h, on se retrouve. C'est Tim avec vous, ça fait plaisir d'ailleurs de vous retrouver. Vacances ou pas, eh ben nous on est là, on ne vous lâche pas évidemment sur Skyrock. Peut-être que justement vous partez très tôt en vacances ce matin. Eh ben vous êtes toutes et tous les bienvenus sur Skyrock. On fait un point sur la météo juste avant de vous donner la parole et de savoir quel est l'endroit où vous ennuyez le plus. Donnez-moi, envoyez-moi tous vos messages sur l'application Skyrock. On va vous donner la parole dans 30 secondes sur Sky. Et juste avant, eh ben la météo justement pour ce vendredi, il y aura quelques ondes et orages entre la Bretagne et la Basse-Normandie, des nuages sur les Landes et les Pyrénées-Atlantiques. Il y aura un peu de vent près de la Manche et pour le reste de la France, grand soleil malgré quelques nuages à certains endroits, mais grand soleil et surtout grosse température aujourd'hui au max de la journée. On attend 29 degrés au Havre, 31 degrés à Marseille, 32 à Nice, Nantes, Montpellier et Toulon, 34 degrés à Lille et Rennes, 35 à Saint-Étienne, 36 degrés à Strasbourg et Reims, 38

0: des endroits où vous ennuyez le plus ce matin. Moi je m'ennuie pas à la radio, franchement là je suis bien avec vous ce matin. On est tranquille, on est entre nous, on démarre la journée. Mais vous, peut-être qu'il y a des endroits où vous ennuyez de ouf. Eh ben on vous donne la parole, il y a l'application Skyrock et puis on écoute vos WhatsApp aussi sur Sky dans le morning.
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2: Voici quelques petits conseils ce matin. On a vu donc ce matin le chiffre qui fait peur. Il fait peur ce chiffre. 52% des Français s'ennuient au lit. Où est-ce que vous vous ennuyez? Est-ce que vous vous ennuyez au lit? Oui. Et Fanny a trouvé une solution. Écoutez bien. Bonjour Fanny.
3: Bonjour Difool. Bonjour Skyrock. C'est Fanny du 26. Je m'ennuyais avant au lit avec mon chéri, mais depuis que j'ai repris les choses en main, que je gère un peu plus de mouvement, etc., je m'ennuie plus du tout. Je m'éclate. C'est génial. Donc un petit conseil à toutes les filles qui s'ennuient au lit. Prenez le devant.
2: Non.
3: Et éclatez-vous.
2: Ah non, excuse-moi Fanny, si c'est un garçon, si c'est un garçon, tu le prends derrière. Est-ce que vous vous ennuyez au lit? Sam, tu t'ennuies au lit?
4: Non, ça va.
2: Bah ta meuf, si, elle m'a dit.
4: Ah ouais?
2: Ouais, ouais, elle m'a demandé des conseils.
4: Ah, c'est pour ça que le week-end, elle part chez une copine?
2: Voilà, elle va voir une copine tous les week-ends, c'est ça, ouais.
4: Pour demander des conseils.
2: Ouais, tu t'es déjà ennuyé au lit, ça? Bah toi, t'es où, toi?
5: Non, jamais je m'ennuie.
2: Jamais,
5: il prend cher, t'inquiète.
4: Ah, mais en même temps, il fait des trucs ouf,
2: t'es prend cher, t'inquiète.
5: Bah quoi?
2: Non mais c'est bien Théo.
5: Non mais je m'amuse, c'est cool.
2: Ouais, c'est bien.
4: C'est bien, c'est bien. T'as vu, Difool, il est tenté, hein.
2: Ouais, non, c'est Guigui, t'es excité. Regarde,
4: t'as vu le grand sourire que t'as fait. C'est bien Théo, c'est bien.
5: Toi Guigui, tu t'ennuies beaucoup?
4: Non, pas du tout, jamais.
5: Ah.
4: Non, jamais, parce que j'ai pas trop d'occasion de m'ennuyer.
2: C'est l'avantage de jamais faire l'amour.
4: Voilà, au moins y a pas d'ennui. En même temps, y a pas d'ennui, donc voilà.
2: C'est vrai. Cariole, est-ce que tu t'es déjà ennuyé au lit?
6: Ouais, ça arrive, ouais.
2: Ouais, mais avec Romano.
5: Avec Romano.
6: Ah ouais, bah aussi, ouais, de temps en temps.
5: Ah ouais, pourquoi?
2: Tu lui dis?
6: Ouais, je lui dis, bah par exemple quand c'est trop long, tu vois.
2: Ah ouais.
6: Moi ça me saoule un peu, donc
2: c'est stressant pour un mec quand tu fais bon allez attends, ça fait 10 minutes là, maintenant c'est bon,
6: faut passer à autre chose.
2: On passe à la suite là.
6: Ouais, donc des fois ouais, ça m'arrive.
4: Bon, toi Difool, tu t'ennuies?
2: Jamais. Jamais.
4: Les femmes ne s'ennuient pas non plus avec toi.
2: Évidemment, non, évidemment. Karim, tu t'ennuies au lit?
7: Non.
2: Tu t'es déjà ennuyé au lit?
7: Ouais.
2: Et Rémi, fait le mec qui se barre prendre un café parce qu'il veut pas répondre. mais la réponse, je la connais.
4: Ah, il a fait un pouce en l'air. Ouais, il s'ennuie, il se fait chier.
7: Ah non, je m'ennuie jamais.
4: C'est les meufs qui se font chier avec.
2: Alors là, ouais, c'est comme un peu avec ça. Faites essayer de faire l'amour tous les deux. Voilà. Si vous faites chier tous les deux là. Où est-ce que vous vous ennuyez? Tiens, on vous a demandé. J'ai promis un petit tour sur les WhatsApp que vous nous avez envoyés. Il y a Luc qui nous a envoyé un message. Bonjour Luc.
8: Ouais, salut l'équipe, c'est Luc de Bordeaux.
2: Salut.
8: Alors moi, où je m'ennuie, c'est quand je cours. J'ai essayé de courir. Je trouve ça hyper ennuyant. Je comprends pas le principe de courir. De 10 minutes, j'en ai marre. Ça m'ennuie. Voilà. Et force à ceux qui courent, quoi.
2: T'as du soutien dans l'équipe.
8: Bisous à tous.
2: Karim, tu t'ennuies aussi quand tu cours?
5: Je cours jamais déjà. Je cours même pas après le bus, gros.
2: J'attends
5: juste après. Non, mais après.
2: Tu mets la radio, tu mets un petit casque et tu mets la radio. Guigui, toi,
4: moi je kiffe, moi je cours tout le temps, moi.
2: Mais
4: tout le temps.
2: Tu t'ennuies pas?
4: Mais non, au contraire, moi j'aime bien. Je sais pas, ça me fait du bien. J'aime bien y aller.
5: Ça te défoule?
4: Ouais, moi je kiffe. Moi je kiffe de fou.
2: Où est-ce que vous vous ennuyez?
4: Mais t'as raison, le truc de la musique c'est pas mal, hein. Avoir un truc dans les oreilles, ça aide bien pour courir.
2: Une fois de plus j'ai donné un bon conseil.
4: Écoutez, en tant que grand sportif en même temps, c'est normal.
2: Écoutez bien le message de Gabin, où est-ce qu'il s'ennuie Gabin?
9: Coucou Difool, coucou l'équipe.
2: Coucou.
9: Alors où je m'ennuie, c'est l'école. Parce que c'est pas très intéressant. Ce que me dit le maître.
2: Ouais.
9: Mais sinon le foot, j'adore, c'est ma passion, quoi. Ouais, l'école,
2: ouais,
9: pas ouf.
2: Ah ouais, pas ouf.
9: Mais bisous.
2: Bisous, Gaba. Moi aussi, je m'ennuyais à l'école.
6: Bah oui.
2: Bah parce qu'en fait, je devais être surdoué. Tu dois être surdoué.
6: Ouais. Quand t'es en avance comme ça, t'es au-dessus, tu survoles tout, tu vois.
4: Ouais. Quand t'as pas eu le bac, c'est que tu dois être surdoué aussi.
2: Ouais, c'est grave surdoué.
6: Il y a beaucoup d'enfants surdoués qui ratent leurs études.
2: Ça, c'est pour ça.
6: Mais c'est vrai, ouais. En plus.
4: Bon, faut essayer de se rassurer comme on peut.
2: Non, mais merci,
6: c'est la vérité.
2: Tu dis chose bien ce matin, Cariole. Tiens, la parole à Sandra maintenant. Sandra qui nous a envoyé un message. Salut Sandra. Bonjour.
10: Coucou Difool, coucou tout le monde, c'est Sandra de Saint-Etienne. Alors moi, s'il y a bien un endroit où je m'ennuie, une situation, c'est les repas de famille. C'est trop long, faut faire des faux semblants pour des personnes qu'on voit une fois par an. C'est toujours la même histoire, toujours les mêmes caractères, toujours... voilà, c'est vraiment pas mon kiff. Des bisous, bonne journée à tous.
2: L'attente, c'est toujours la même, on peut pas la changer.
4: Ah bah ouais.
2: Donc il est relou. Les repas de famille, ben on va saluer ta famille, Sandra qui nous écoute peut-être ce matin. Elle a bien fait de se brancher sur Skype.

0: encore un classique découvert en premier sur Skyrock. On continue de réécouter parce qu'on est fan de Taïo Cruz et Dynamite pour démarrer ce vendredi ensemble. Bienvenue dans cette nouvelle journée, ce 14 août 2026, veille du 15 août, en mode vacances, en mode boulot. Si c'est le cas, courage à vous. On est tous ensemble sur Skyrock et c'est ce qui compte. Vous restez bien dans le coin d'ailleurs. 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Et puis avant 6h du mat, vous restez bien dans le coin. Peut-être que récemment vous avez acheté une clim. Eh ben attention, ça peut être super dangereux. La preuve, avant 6h. Alors c'est très dangereux d'acheter une clim maintenant. Ah bah ouais, franchement, on aura tout vu. On parle de clim avant 6h sur Skyrock. On est donc dans l'actu. Et puis on écoutera un son d'actu, un son d'été, l'étoile avec Pinapple avant 6h sur Skyrock. Bon courage à vous pour démarrer la journée. C'est Tim et tout va bien.
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1: On fait un tour dans les magasins, les émeutes, les Français sont ouf. Gens se battent, il n'y a pas que chez nous, hein. J'ai vu en Italie pareil, y a les gens ils se battent, ils s'insultent dans les magasins. Et j'ai même vu une meuf qui tapait sur une autre meuf à coups de ventilateur. Parce qu'elle tirait sur le ventilateur, à un moment elle a réussi à avoir le ventilo. Et là tu peux te dire, elle est contente, elle a le ventilo, il n'était même pas dans la boîte le ventilo. Ouais. Elle a le ventilo. Et la nunuche, elle a pris le ventilo, elle s'est mise à taper sur l'autre.
2: Bah, il va le casser.
1: Bah oui, elle récupère son ventilo, elle devrait partir avec en courant.
3: Non, même pas.
1: Elle préfère taper sur l'autre en l'insultant.
2: Ouais, les gens sont énervés. Hein.
1: Bon, bah c'est un peu la même chose en France. Écoutez ce qui s'est passé dans des magasins. Petite compile de dingueries dans les magasins pour récupérer ou une clim ou un ventilo.
4: Pour des clims, oui. C'est une dinguerie.
1: Écoutez le bordel. Écoutez le bordel derrière, pour une clim ou un ventilo, un autre magasin.
5: Non mais je suis
1: Recule. C'est la guerre. La guerre pour les ventilos, la guerre pour les clims et évidemment des embrouilles.
6: Oui c'est ça, mais en fait t'es la seule à craquer, tout le monde attend depuis tout à l'heure.
1: Casse-toi. Dans une queue, il faut la queue pour un ventilo.
3: En fait, ils attendent que le magasin ouvre pour aller chercher ventilo.
1: Voilà. Et ils s'embrouillent devant le magasin. Vous embrouillez pas, ça donne des coups de chaud, c'est pas bon ça. Autre embrouille. Appelez-moi le responsable.
7: Je t'appelle personne, vas-y, sors s'il te plaît.
1: Appelle-moi le responsable. Lui, il s'embrouille avec les vigiles qui travaillent en pleine chaleur, en plein cagnard et qui n'en peuvent plus. Et on termine avec une émeute. Mais vous allez vous faire un coup de chaud, hein. Prenez pas de ventilo, ça sert à rien. Vous allez vous faire un coup de chaud en allant en acheter un. Il n'y a pas que dans les magasins qu'il y a des embrouilles. Et les embrouilles dans les transports, et on est tombé là-dessus, ça nous a fait mourir de rire. Dans les transports, il y a une meuf et il y a un mec.
3: Voilà.
1: Et écoutez bien ce qui se passe.
8: Pousse tes aisselles là, tu me dis, mais c'est quoi? La place, il y a plein de places, hein. Mais ça pue, là, ça transpire là.
1: Pousse tes aisselles, parce qu'il y a plein ça de places et ça pue et ça transpire tes aisselles.
9: On se connaît pas,
8: mais arrête, mais ça m'étouffe là, monsieur, en plus, tu as pris du poids là, pardon, pousse.
9: Décale-toi, ma gueule.
8: Ça veut dire quelle gueule, toi?
1: Ah, les autres, ils soutiennent la meuf, décale-toi, ma gueule, pousse tes aisselles. Le mec, ça devait être terrible.
3: Ah, dans les transports, c'est chaud,
1: c'est horrible. Sous les aisselles.
8: Mais tu pues, en fait, tu pues là.
9: Va refaire tes
8: Voilà.
1: Voilà, et une autre vidéo. Alors ça, c'est quoi, Sam?
3: C'est un groupe de potes, et dans le groupe de potes, il y en a un qui pue.
1: Et
3: du coup, il se fait afficher.
1: Un peu.
10: Ah, c'est qui pue?

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1: Faisons un petit tour du côté de 7 à 8 tout de suite. Reportage sur Skyrock, c'était donc dans 7 à 8. Ouais. C'est un groupe de médiums qui était appelé pour purifier une maison des mauvais esprits.
2: Ouais.
1: Déjà, les gens qui sont à l'intérieur, ils se disent ma maison, elle est.
2: Non, mais ça existe. Les esprits, il y en a qui restent dans les maisons, c'est vrai.
1: Les esprits restent.
3: Ça, tu me fais flipper.
2: Non, mais c'est la vérité en plus.
1: Écoutez bien, reportage.
4: Ils ont créé une entreprise de purification de lieux. En quelque sorte, ils chasseraient des fantômes.
1: Ils chassent des fantômes, ils viennent chez vous, ils chassent des fantômes. Et là, ils sont en train de chasser. Attention.
5: Voilà, j'ai ces capacités de pouvoir dialoguer avec mon arrière-grand-mère qui me donne ses réponses pour les gens.
1: C'est pratique.
6: Je travaille beaucoup votre arrière-grand-mère.
5: Oui.
1: Mais bien, elle se.
5: C'est vrai.
3: Je vous prends pour des cons.
1: Je n'ai pas arrivé à me retenir, c'est dingue. Donc là, ils arrivent dans une maison. Et dans la maison, il y a des esprits.
5: Je demande la protection par le biais du bracelet jusqu'à la nouvelle lune.
1: Voilà, donc là, elle soutient secoue les bracelets, gling, gling, gling, gling, gling, et elle demande la protection de la maison.
5: Prochaine. Ainsi soit-il.
1: Ainsi soit-il.
4: Les chasseurs de fantômes affirment voir plusieurs défunts dans l'appartement.
1: Ah bah oui, parce qu'en fait, ils se font payer au nombre de défunts.
3: Oui.
1: Donc plus il y a d'esprits, plus ils se font payer. Ils sont malins.
4: L'un d'eux se serait accroché au dos de Sorine.
1: Oh, il y a un esprit dans le dos. Faut faire attention, il y a un esprit dans le dos. Faut faire gaffe.
6: Ça va ?
7: Il y a un défunt qui m'a foncé dessus pour m'incorporer et pour sûrement délivrer un message.
1: Oh là là, mais ils sont joueurs les défunts quand même.
3: Ah, mais ça fait gros là quand même.
1: Ils s'accrochent dans ton dos et puis après ils te rentrent dedans.
3: Ah non, mais c'est un peu abusé. Les mecs ils payent pour ça.
1: C'est un peu comme Rémi en voiture, tu sais. Il te percute, bling.
8: Je rajoute une protection sur toi, tu t'as déstabilisé quelque chose, je te remets.
1: Je te rajoute une protection, tiens, sur toi. Alors, en fait, c'est toute une équipe de médiums, ils sont plusieurs.
3: Ah oui,
1: et ils avancent en groupe comme ça. À quoi ça sert un médium?
4: Selon eux, sans leur intervention, certains défunts pourraient causer des désagréments.
1: Ah.
7: Des fuites d'eau, des pannes de courant, une ampoule par exemple qui éclate systématiquement.
1: Bah dans ce cas-là, t'appelles un électricien. Hein.
7: Les neuves, on la remplace.
1: Oui, bah voilà, c'est ça. Il est pas con. Les neuves, on la remplace. Et bien utile quand même ces gens. Hein. Ah, attention, attention.
9: Je pense qu'on va aller directement dans la chambre.
1: Oui. Pourquoi?
9: J'ai l'impression d'avoir entendu un claquement de porte en bas.
5: Moi, j'ai rien entendu.
9: Moi j'ai vraiment entendu, hein, vraiment.
1: Ta gueule toi, il y a un claquement de porte. On va faire payer le gogo, on va le faire payer plus cher.
9: T'as entendu?
1: Ouais.
9: Oh, j'en ai des frissons là par contre.
1: Ah,

0: le silence, ouais.
1: Non, non, mais il y a des grillons dehors. Oh, ben, hein, dis donc.
2: On aurait dit quelqu'un qui traînait un tapis ou...
1: Ouais, c'est ça. Ouais, c'est des grillons.
2: Il y a quelqu'un?
1: Ouh,
2: oh, oh.
1: Ah, ouh, il y a quelqu'un?
2: Oh putain, c'est une chauve-souris en fait. J'avais bien vu quelque chose.
1: Allez, je vais rajouter. Il y a une chauve-souris, je vais rajouter.
0: 3000 euros pour la frayeur.
1: Et 3000 euros. C'est, oui, ça coûte 3000 euros.
0: 3000 euros, oui.
1: En fait, la petite visite dans la maison, ça
0: coûte. Ah, tout le service, c'est 3000 balles ça?
1: Ouais, 3000 euros au gogo. Eh, s'ils trouvent des gogos pour ça.
0: Bah ouais, il y a un business en vrai, il y a un business. Hein.
1: C'est voilà. Donc,
3: non, mais vous êtes grave, hein, parce que moi j'y crois. Alors eux, ils sont chelous.
1: Ah,
3: j'avoue.
1: Quand même,
0: ah bah tu crois.
3: Eux, ils sont un peu bizarres. Mais moi, je crois vraiment qu'il y a un truc après la mort, donc aux esprits.
1: Ouais.
3: Et j'ai même eu des signes de Mehmet, mon chien, quand il est parti, il m'avait touché le pied. Eh ben, je te jure, c'est vrai. Je vous jure, il était sur mes au bout du lit en petite boulette et il m'avait touché le pied.
1: Très bien.
3: Eh, ben là, est-ce que vous n'avez jamais eu des signes, vous?
1: Non,
0: non, non. Mais comment tu t'es dit que c'était le chien que t'avais touché et que
3: c'était
0: pas.
3: Parce que c'était son endroit.
0: C'était pas, ouais.
3: Non, bah c'était son endroit, lui.
1: Voilà.
0: Romanus faisait une blague.
3: J'en ai plein d'autres comme ça.
1: Si tu nous écoutes, on t'embrasse et Medellin te fait une petite léchouille.
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5: Dans la chaleur, dans la canicule, l'été du morning de Difool qui se poursuit avec le jeu de la banque. Le jeu de la banque, hein, c'est Difool qui vous pose des questions et vous pouvez jouer, vous pouvez participer. C'est 50 euros par bonne réponse et le son de Skyrock juste avant 7h30 à Yana Kamura et la rafleuse pour Sexy Nana.
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0: L'artiste française la plus écoutée dans le monde est découverte sur Skyrock, c'est Aya Nakamura en duo avec la rafleuse Sexy Nana.
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1: Ça se réveille tranquillou, ça écoute Skyrock. Il y a un long week-end de chasse et croisée qui se prépare un petit peu partout sur les routes en France. Et il y a l'été du morning de Default qui continue avec une compile. Default qui vous a préparé une compile. Ils ont installé une caméra et se sont retrouvés à la une de l'actualité. Ça sera dans moins de 10 minutes. Les numéros 1 sont là également pour attaquer la journée, pour attaquer la matinée. Ariana Grande, That I Made Love You Me, numéro 1 des streams aux États-Unis.

0: 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Pato, il est l'heure de te retrouver à 7h32, de faire bien évidemment le point sur l'actu et sur le sport. On attaque avec le temps.
1: Ouais Vincent, et le soleil va s'imposer là sur la majorité du pays, mais des nuages arrivent sur le nord-ouest et la façade atlantique. Et puis pour ce week-end, il va faire encore très chaud, ça va tourner à l'orage d'abord dans l'ouest samedi, puis entre le sud-ouest et le nord-est dimanche. On a 75 départements en alerte orange canicule aujourd'hui. Il va faire 40 degrés à Toulouse et Paris, 39 à Montélimar et dans le centre-val de Loire, 38 à Lyon, Lille, Strasbourg et à Nantes, 37 à Bordeaux et sur les bords de la Méditerranée, 27 à Biarritz, 25 sur la pointe bretonne. Alors ce matin, c'est quand même un peu plus frais. Heureusement, on a 20 en Normandie, 21 dans les Hauts-de-France, 24 à La Rochelle, 26 en région parisienne et Marseille et déjà 28 sur la Côte d'Azur. La pollution avec cette chaleur, attention, on a un pic d'ozone dans de nombreuses régions. Il y a des restrictions de circulation.
0: 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Et la Pato, c'est parti pour l'actu.
1: Et beaucoup de monde attendu dans les gares et sur la route pour ce week-end du 15 août. La journée de demain samedi est classée rouge dans toute la France. Ça sera même noir en Auvergne-Rhône-Alpes. Les premières difficultés de circulation sont attendues dès aujourd'hui. Bison Futé a classé la journée orange partout dans le sens des retours et même rouge dans le sud-est et sur l'arc méditerranéen. Un incendie près de Guérande en Loire-Atlantique. 2000 vacanciers d'un camping ont été évacués vers un gymnase. Après plusieurs heures de travail, les pompiers ont réussi à fixer le feu. Plus au sud, dans les Landes, 500 habitants de la commune de Luglon et des touristes ont dû partir rapidement. 600 hectares sont déjà partis en fumée. Le vent perturbe le travail des pompiers. Deux hommes de 19 et 20 ans entre la vie et la mort à Besançon. Ils ont été la cible d'une fusillade devant une épicerie. Un troisième homme d'une quarantaine d'années a été plus légèrement blessé. Le quartier est connu pour abriter un point de deal. Un véhicule incendié a été retrouvé un petit peu plus loin. Il pourrait s'agir de celui des tireurs qui sont toujours recherchés pour tentative de meurtre. Un ressortissant russe interpellé à Varsovie en Pologne. Selon le premier ministre polonais, il aurait été recruté par Moscou pour éliminer un américano-ukrainien. Donald Tusk affirme que la cible était considérée comme particulièrement gênante pour le régime de Vladimir Poutine. Cet assassinat a pu être empêché à la toute dernière minute.
0: On passe au sport, Patou.
1: Et Zinedine Zidane prépare sa rentrée. Le nouveau sélectionneur de l'équipe de France a commencé à composer son staff. Il s'est entouré de fidèles et il a choisi Fabien Barthez comme entraîneur des gardiens. Les deux champions du monde 98 ont toujours gardé un lien très très fort. Le premier match de Zizou sur le banc des Bleus, ça sera contre la Turquie fin septembre en Ligue des Nations. Les championnats d'Europe de natation à Saint-Denis dans le 9-3 non français ont désormais 10 médailles. Marie-Ambre Molu et Maxime Grousset ont remporté une médaille d'argent. C'est aujourd'hui que Léon Marchand entre en lice en individuel. Il est attendu sur le 200 mètres papillon. Et puis une page se tourne pour Florent Manaudou. L'ex-champion olympique mettra officiellement fin à sa carrière demain. Il y a un jubilé qui est prévu.
0: Merci beaucoup Pato. On va te retrouver tout à l'heure pour l'actu, pour le sport.
1: À tout à l'heure.
0: Le jeu de la banque. On va rester dans le sport justement avec Difool et toute l'équipe. Difool va vous poser des questions. Vous pourrez jouer ces 50 euros par bonne réponse. C'est le principe du jeu de la banque. C'est juste après Zat à Made Love You Me, le tout nouveau Ariana Grande.
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1: Ce matin, on va faire du sport tous ensemble. Même si vous n'aimez pas le sport, vous allez pouvoir jouer avec nous et vous mettre à la place de Lily qui est avec nous, parce qu'elle va jouer avec nous, Lily. Lily du 59, salut à toi, Lily.
2: Bonjour, l'équipe Skyrock.
1: Bonjour,
3: bonjour, Lily.
1: Ouais, Lily. Alors, est-ce qu'on a affaire à une vraie sportive, Lily?
2: Bah là, je reprends le sport actuellement, mais j'avais arrêté un petit peu.
1: Tu t'y remets, tu fais quoi comme sport?
2: Je faisais de la marche, en salle.
1: De la marche.
4: Tu sais que c'est du sport, hein?
1: Ouais,
5: c'est un peu de sport.
1: Je vais à l'arrêt de bus, et puis après, je prends le bus, et après, je reviens de l'arrêt de bus et je vais au travail. Je fais un sport de ouf. Bon, c'est bien, Lily, il faut bien commencer par quelque chose. Il y a Léo qui sera opposé à toi. Léo en direct du 52. C'est la Haute-Marne, 52, c'est
4: ouais.
1: ça?
4: Ouais.
1: Salut Léo.
6: Salut à tous.
1: Salut à toi.
5: Bon, Léo.
1: Ah, t'as pas une voix de sportif, toi, dis donc.
6: Ah, si. Je suis pas gentil, ça, c'est dès le matin, là.
1: Ah, t'en fais trop de sport et t'es fatigué le matin, c'est ça?
6: Ah, j'ai beaucoup crié hier, ouais. On a fait un gros truc en Coupe de France hier, donc plus de voix.
1: Tu fais quoi comme sport?
6: Je fais du foot, moi.
1: Ah oui, donc t'es un vrai sportif, c'est bien.
6: Ouais.
1: Bon, bravo Léo. Lily, bravo aussi, parce que tu as beaucoup marché, et donc on voulait te féliciter ce matin. Et on va faire péter la banque, on fait péter la banque sur Skyrock avec plein de billets de 50 euros. À gagner. Ils sont
5: là.
1: À chaque bonne réponse pour vous, j'ai un billet de 50 euros.
7: Oh là là.
1: Tu entends comme ils sont beaux mes billets de 50 euros, Lily?
2: Oui.
1: Ils sont peut-être pour toi. Léo, tu entends les billets de 50 euros?
6: Ouais, ils sont magnifiques.
4: Ils sont très très beaux.
1: Ouais. Hein. Mais Lily, elle les veut aussi, Léo. Hein. Bon, j'en ai plein à vous offrir. Je vais vous dire une liste de mots. Vous attendez la fin de la liste, et à la fin de la liste, le premier ou la première qui trouve le bon sport gagne. Logiquement, ça devrait vous inspirer. Vous êtes prêts?
2: Oui.
1: Alors, on y va pour le premier billet de 50 euros. Attention Lily, attention Léo. Si je vous dis pute.
5: Hein?
6: Pute.
1: Attendez la fin des mots.
5: Attendez.
1: Là, j'en ai combien? J'en ai 4. Pute, trou, balle et green. Hein?
6: Golf,
1: bonne réponse.
5: Qui a dit en premier?
1: Léo.
5: Ah ouais, okay.
1: Sur le fil, Léo.
5: Mais pourquoi pute?
1: Tu gagnes le put, ça se dit en fait.
6: Ah, c'est ouais, pute, j'ai compris, but.
5: Non, ça veut dire quoi?
1: C'est un coup qui est joué avec un club spécial.
4: C'est le putt.
1: C'est quand t'es pas trop loin du trou. Donc quand t'es pas trop loin du trou, tu prends une pute. Tu prends un putt. Voilà, c'est. Le golf, 50 euros, c'est pour toi, Léo. Allez, un autre sport. Attention, Lily, écoute bien. Hein. Si je vous dis pelouse, ballon, poteau et biscotte.
6: Rugby.
2: Football.
1: T'as dit quoi, Lily?
2: Football,
1: non, c'était le rugby. Parce que ballon, pelouse, ça marche pour le foot. Mais le jeu de la biscotte, c'est pour les rugbymen.
5: Ouais. Pour les rugbymen.
1: Je ne vous explique pas ce qu'est le jeu de la biscotte. C'est comme quand vous tartinez votre biscotte avec de la confiture, sauf que c'est pas de la confiture.
5: C'est ça.
1: Ouais, voilà. Bon appétit pour vous qui vous réveillez avec nous.
5: Ça fait donc
1: 100 euros pour Léo.
5: Bien joué, Léo.
1: T'as deux billets, Léo. Allez Lily. Si je vous dis roue, tour, dopage, pédale.
4: Facile.
6: Tour de France.
1: Vélo, bonne réponse. Et non, un sport. Le sport, c'est pas le Tour de France.
5: Eh oui, bravo Lily. Bien joué Lily.
1: Eh, Léo, tu l'as fait exprès, c'est pour que Lily gagne de l'argent, c'est ça?
5: Bien.
1: Lily, ce billet, il est pour toi.
5: 50 balles.
1: Ça fait 100 à 50.
2: Super.
1: Pour Léo, pour l'instant. Attention, un dernier ou une dernière. Allez, on y va. Si je vous dis tirer, pointer, terrain, boule.
6: Pétanque.
1: Léo.
5: Champion.
1: T'es un champion ce matin, Léo. Hein. T'as gagné 150 euros. Lily, t'as gagné 50 balles. C'est pas mal.
5: C'est pas mal, mais bon.
2: Oui, c'est très bien.
1: Donc ce billet, il est pour toi. Et les trois autres, ils sont là. Ils sont pour toi, Léo. Bravo.
6: Super, merci beaucoup.
1: Faites péter la banque avec nous tous les matins. Lily, on te fait des gros bisous. Et Léo,
2: merci à vous
1: aussi.
2: Gros bisous.
1: Et bravo les riches.
6: Merci, à la prochaine.
1: Salut Léo.
2: Bisous, à la prochaine.
5: Ciao. Ciao.
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0: Parfum Cartier. Jul sur Skyrock, hein. Jul, l'artiste français qui a vendu le plus d'albums ces 10 dernières années en France devant Johnny Hallyday, qui est en passe de devenir l'artiste français qui aura vendu le plus d'albums dans toute l'histoire de la musique française et découvert sur Skyrock. Bien évidemment, 7h47, ça profite de la journée, de la matinée, les clims qui tournent déjà à donf un petit peu partout, l'été du morning de Difool avec la compile du morning maintenant. Il y a votre horoscope de l'amour également en prépa. On va vous donner votre puissance amoureuse sur une échelle de 0 à 5 et puis un classique aussi, Mike Posner avec I Took a Pill in Ibiza.
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2: Eh oui, compile, ils ont installé des caméras, ils se retrouvent à la une de l'actu. Attention, on va commencer par le numéro 3, c'est notre top 3.
3: Oui, on va commencer par l'Angleterre. Hein. Alors en Angleterre, ils sont assez radicaux. Ils en ont marre parce qu'il y a pas mal de classes où c'est le bordel. Voilà, les élèves ne sont pas très dissipés. Du coup, comme la police, ils ont décidé d'équiper les profs de caméras. Les profs ont des caméras embarquées. Voilà, c'est un truc de ouf. Ils arrivent en cours.
2: Embarqués sur eux.
3: Sur eux. Oui. Ils arrivent en cours, ils déclenchent leur petite caméra et comme ça, on peut surveiller les élèves perturbateurs. La plupart de ces écoles qui ont des élèves un peu compliqués et les enseignants en ont marre de ne pas être capables de faire leur boulot. C'est ce qu'explique un des chercheurs impliqués dans ce projet. Donc, projet qui prend de plus en plus d'ampleur de l'autre côté de la Manche.
2: Et les parents, ils peuvent regarder en même temps ou pas?
3: Ah bah écoute, je crois pas.
2: Non,
3: c'est marrant. Parce qu'il doit y avoir des règles un peu comme nous, RGPD, tu sais.
2: C'est quoi ça, RGPD?
3: Oh, tu sais, c'est les règles, faut faire attention, tout ça, aux identités de chacun. Et
2: ah, la privacy.
3: Voilà.
2: Ah, voilà, la privacy, je comprendrais mieux que RGPD, là. Bon, ça, c'est en Angleterre. En tout cas, c'est bien pour les parents qui sont nuls, comme ça, tu reprends des cours, si tu peux regarder.
3: Ouais.
2: Ça peut être une idée. À la place numéro 2, dans notre top 3, la compile de l'actu ce matin, c'est à Saint-Laurent-de-Gâtine, ça, c'est à côté de Tours. C'est un gynécologue. Alors, que faisait le gynécologue?
4: Absolument, ouais.
2: Avec une caméra.
4: Bah, il faisait son boulot, j'imagine.
2: Ah, tu crois qu'il mettait des caméras dans des dames?
4: Bah, c'est le boulot, non?
5: Ça, c'est un boulot.
4: Ouais,
5: ça.
4: Voilà.
2: Non, c'est pas ça. Non, il avait une caméra sur son téléphone, comme tout le monde.
4: Il se faisait des petites vidéos perso.
2: Sur l'étagère, et il a mis ça, donc, pile poil entre les jambes. Hop là. Dans l'axe des jambes, dans l'axe d'entre les jambes des femmes.
4: Ouais.
2: Et il filmait les dames.
5: Intimes.
2: Il y a beaucoup de patientes qui ont découvert ça avec un coup de fil de la gendarmerie. Parce qu'en fait, les gendarmes ont trouvé le téléphone et dans le téléphone, il y a plein de vidéos de lui qui auscultait les patientes.
4: Oh, putain, horrible. Ah, c'est un vrai dingo, lui.
2: Alors, il a été suspendu, c'est quand même une bonne nouvelle. Suspendu par l'ordre des médecins et il sera jugé en février 2026. Je sais pas ce qu'il va dire. Il va dire oui, c'était pour.
5: Dévisé chez moi.
2: C'est ça.
4: Ou pour c'est crédible en plus.
2: Savoir si je faisais bien mon boulot, si j'étais bien professionnel.
4: Putain, tu imagines quand le mec est fou.
2: En février 2026. Voilà. Heureusement que je vais jamais chez Gynéco. Moi, je suis jamais allé encore. Peut-être un jour j'irai.
4: Ah, il faut y aller. Hein.
5: Ah, j'y vais à la fin du mois.
2: Ouais, on m'a dit qu'il fallait que j'y aille une fois par an.
4: C'est important.
5: Ouais.
4: Tu
5: veux venir avec moi?
2: Tu veux que je vienne?
5: Bah, si tu veux.
4: Ah, moi, je suis chaud aussi.
5: J'ai une place pour le
4: 30. Bah, on va tous venir.
2: Rémi, place numéro 1 de la compile.
3: Allez, direction la Normandie. On va à Caen où un mec de 26 ans a planqué une caméra de surveillance dans les toilettes d'un supermarché. Alors, la petite affaire a quand même duré
2: pendant. C'est le fils de mon gynéco ou pas?
3: Non.
2: Non.
3: Ça a duré pendant un an. Pendant un an, il a récolté des heures et des heures de vidéos. Alors, à un moment donné, bon, il s'est fait choper. Hein, la caméra a été dissimulée dans le faux plafond. La police n'a pas eu trop de mal à l'identifier puisque le voyeur s'était lui-même filmé en installant la caméra. Pas très malin. Alors, il a été jugé. Il a été jugé et on lui a demandé pourquoi vous avez fait ça. Sérieusement, c'est quand même très grave. Alors, le monsieur, le jeune homme semble complexé. Il dit, bah, écoutez, je voulais me comparer avec les autres hommes. Voilà.
2: Ah,
3: il a eu du mal à le dire. L'article dit péniblement murmuré. Mais sa ligne de défense n'a pas du tout convaincu le juge. Il est plus facile d'aller sur Internet. On y trouve tout ce qu'il faut pour se rassurer, a-t-il tranché. Et donc, il a prononcé une peine de 6 mois de prison avec sursis.
2: C'est vrai qu'au niveau de la défense, il n'est pas super.
3: C'était pas top, ouais.
2: Voilà notre top 3. Faites attention.

0: Avec tout que Pelini Biza de Mike Posner sur Skyrock, dans les conseils pas chers de Romano, vous allez découvrir le pourcentage des Français qui ont déjà fourni de faux documents pour obtenir un logement, pour obtenir un appart. Et vous allez voir, le chiffre est assez effarant. Ça sera dans moins de 10 minutes, mais là c'est parti pour votre horoscope de l'amour. L'horoscope de l'amour, c'est bien évidemment votre puissance amoureuse sur une échelle de 0 à 5. On est le vendredi 14 août et c'est 0 sur 5 pour les scorpions. Et pour les béliers, vous allez découvrir aujourd'hui des vérités étonnantes dans votre entourage, mais ça sera un mal pour un bien. Les sagittaires, les poissons, c'est 1 sur 5. Un petit peu de fatigue aujourd'hui, hein. Profitez du week-end pour vous rebooster la santé et le moral. Les balances et les capricornes, c'est 2 sur 5. Aujourd'hui, ça sera un petit peu mieux au niveau amitié qu'au niveau amour. Les verseaux et les cancers, vous avez 3 sur 5. Vous allez réussir à faire comprendre à la personne qu'il vous plaît, qu'elle vous plaît. Voilà, tout simplement. Ça sera une belle journée pour renforcer vos liens. Les gémeaux et les vierges, 4 sur 5 avec votre attitude compréhensive qui vous permettra d'être particulièrement bien entouré. Et on termine avec les lions et les taureaux. Alors aujourd'hui, ça va être une grande et belle journée passionnelle. Les lions et les taureaux, c'est 5 sur 5 de puissance amoureuse.
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0: Allez, 9h02, on termine l'émission L'été du morning de Difool avec votre horoscope de l'amour, votre puissance amoureuse de, sur une échelle de 0 à 5. Et juste derrière, Maxime avec le son de Skyrock, Mauvais Joe, Ariana Grande, Alia également classique.
1: Exactement.
0: Et bah tout ça, c'est juste après l'horoscope de l'amour.
2: Allez.
0: Votre puissance amoureuse sur une échelle de 0 à 5 et on attaque en ce vendredi 14 août avec 0 sur 5 de puissance amoureuse pour les béliers. Et pour les scorpions, vous allez découvrir des vérités étonnantes dans votre entourage, mais ça sera un mal pour un bien. Les sagittaires et les poissons, vous avez 1 sur 5 avec un petit peu de fatigue aujourd'hui. Faudra profiter du week-end pour vous rebooster le moral. Les balances et les capricornes, c'est 2 sur 5. Alors aujourd'hui, ça sera mieux du côté des amitiés que du côté des amours. Les verseaux et les cancers, c'est 3 sur 5. Vous allez réussir à vous faire comprendre aujourd'hui, hein, faire passer vos messages à la personne qui vous plaît. Les gémeaux et les vierges, c'est 4 sur 5 de puissance amoureuse. Votre attitude compréhensive et diplomate vous permettra de marquer des points. Et on termine avec les lions et les taureaux. Bon, une journée placée sous le signe de la passion. Tout va bien aujourd'hui, hein, pour les lions et pour les taureaux. C'est 5 sur 5 de puissance amoureuse. Eh ben voilà, écoute, Maxime.
2: Ouais.
0: Avec 0 sur 5, t'es refait là.
1: Ah bah, je suis refait, ouais. J'espère que j'ai du bon son à passer, ça c'est sûr. Et puis peut-être des sous aussi qui tombent toute la journée. Voilà. Je rends les gens heureux, pour moi aujourd'hui, je passe mon tour, c'est ça en fait.
0: Eh bah voilà, c'est exactement ça. Tu vas passer du gros son toute la matinée.
1: Exactement, on démarre avec Mauvais Joueur, Ariana Grande et Gims, ouais.

Ouais, du coup, Maladie, c'est ce qu'on écoutait à l'instant. Mauvais Joe sur Sky. Bonjour tout le monde. On enchaîne avec Ariana Grande. Tout de suite, voici Hey Della Made You Love Me. Urban Music Non-Stop et Cash au 720. Il y a de l'argent à gagner. Peut-être ce matin, hein.

0: Skyrock premier sur le rap avec Alia et Timbaland. On écoutait We Need a Resolution à l'instant. Il est 9h15. Bonne journée, merci d'avoir choisi Skyrock pour attaquer ce vendredi 14 août. C'est Maxime avec vous et on a plein de sons à écouter. Du son qui déchire en plus. PLK, Stade de France blindé. C'est dans pas très longtemps là, dans un peu plus de 3 semaines. Les 4 et 5 septembre avec Skyrock évidemment. Les dernières places, vous les avez gagnées ici sur Sky. Et puis PLK, hein, c'est vraiment son année 2026, l'année sous le signe de PLK en France, hein, parce que l'album est sorti, Grand Garçon et cartonne. La tournée, les places s'arrachent, les stades de France sont blindés. Et puis même fin du mois, vous pouvez le voir à Dijon, au Golden Coast, le plus grand festival rap français. PLK, maxi succès pour une découverte Skyrock évidemment. PLK, Pocahontas, c'est ce qu'on écoute tout de suite. Tame Impala, Jenny juste après avec Dracula. Et puis Tiakola, c'est Mélo décalé. Et puis de l'argent à gagner, hein, tout l'été. Cash au 720, 15 000 euros bientôt dans le morning. Et tous les jours, des sous, des sous, des sous.
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0: C'est Skyrock avec Michael. Michael et Billie Jean, c'est le biopic concernant un artiste le plus vu en France. Plus de 5 millions d'entrées pour Michael, le film. Et puis, pour rendre hommage, on passe Billie Jean toute la journée. Et ça, ça fait bien plaisir. Michael Jackson à l'instant sur Skyrock. Et juste avant 10h, on est de retour avec Leto Pineapple. Avec Big Flo et Oli aussi, que vous la retrouvez en tournée Skyrock à partir du 2 octobre dans toute la France. Il y a une vingtaine de dates. Les dates, les infos, les places, c'est skyrock.fm. Big Flo et Oli, les deux Toulousains, c'est Picasso qu'on écoute tout de suite. 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

Les classiques, ça fait toujours plaisir d'écouter des classiques comme ça, comme Monsieur VALD, qu'on va écouter des accordés sur Sky. Soyez tous les bienvenus, c'est vendredi, on attaque le week-end ensemble, week-end du 15 août avec tous vos numéros 1 et vos messages en direct aussi, que vous soyez en vacances, en mode week-end prolongé, en mode boulot aussi, on est là sur l'application Skyrock, les réseaux aussi Skyrock FM. Si vous voulez faire péter vos messages, la première dédicace, elle est pour qui? Victor de Cahors, grosse dédicace à mes potes Amandine et Maxence, en train de profiter des derniers jours de vacances au bord de la piscine tranquille avec une pastèque, on s'hydrate. Oui, j'en ai caniculaire aujourd'hui. Dans toute la France, comme d'hab, on fait attention, on s'hydrate bien et on écoute le bon son de Skyrock puisqu'on est sur la radio des numéros 1. Et ça bouge pas. Avec Mauvais Joe qu'on écoute ses maladies, Mauvais Joe Triangle et Bermude, le carton de l'été. Il y a aussi Monsieur Bad Bunny avec Noé Vaillol.

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0: Gims qu'on vient d'écouter sur Sky. Si vous êtes en plein boulot aussi, vous bossez pendant le mois d'août, évidemment qu'on est là avec vous H24 en direct avec Gims qu'on vient d'écouter sur Sky. On continue avec vos messages, vos dédicaces en direct. Salut à Sophia de Château-Renard à l'écoute de Skyrock, salut à Ryan Kella, salut à Jonathan aussi qui a envoyé un petit message avec l'application Skyrock qui vient de sortir d'un entretien. On croise les doigts pour toi mon gars, et on vous souhaite un bon week-end avec le son de Skyrock. C'est Anim qu'on écoute maintenant, le streamer Anim avec Meryl, aussi Champagne sur Sky, Eren Boy derrière, et il y a aussi un gros classique de Chris Brown sur Sky.
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radio des numéros 1. Rendez-vous dans un petit peu plus d'un mois. Rendez-vous le 25 septembre pour découvrir le nouvel album de Monsieur Tiakola, deuxième album solo. On l'écoute maintenant sur Sky avec Mélo Décalé. Et aussi Laïka derrière avec One Track Mind sur Sky. Bon été, bonnes vacances, profitez bien, tous les numéros 1 s'enchaînent. Et vos messages, vos dédicaces.

On est premier sur le rap, on est sur Skyrock avec le classique de Mr. V. Mr. V qu'on vient d'écouter avec Pelka, Polak sur Sky. N'oubliez pas les concerts de Pelka avec Skyrock, la tournée dans toute la France, les deux stades de France aussi. 4, 5 septembre prochains qui sont archi complets. On va les écouter, Pelka sur Sky. 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
3: Zola sur Sky. Et Kalash. Netflix Chill, premier sur le rap. Et Leto derrière.

Le portoricain Bad Bunny sur Skyrock, vous l'écoutez, Nueva York, et pour la suite du son, c'est Urban Music non-stop. Ça bouge pas, on s'arrête pas sur Skyrock avec Gims. Encore un été où Gims nous ambiance. Cette fois-ci avec Mauvais Joe. Et si vive la monnaie sur Skyrock.

On vient d'écouter Coolio sur Skyrock en classique, le regretté Coolio, c'était Gangsta Paradise sur Skyrock. Il y a Anime Karim qui arrive, Anime 023, streamer, tout marche bien pour lui sur les réseaux, sur Twitch, sur YouTube, sur TikTok, sur Snap. Anime il s'est dit je vais me mettre à la chanson aussi un petit peu, bah il a bien fait, il a collaboré avec l'antillaise Meryl. On va écouter le morceau Champagne juste après Nono la Grinta sur Skyrock. Voici Love You, on est promis sur le rap. On passe nos vacances ensemble, on profite sur Sky.

0: Bah Uzi Gazo, on se reverra plus sur Skyrock. On est promis sur le rap et à tout moment, bah vous me demandez un son que vous avez envie d'écouter. C'est Louis de, qui va à Sainte là en vacances, qui est sur la route, qui vient de m'envoyer un petit message sur mon Insta. Mon Insta c'est Team Skyrock, T-I-M Skyrock, vous pouvez m'ajouter, m'envoyer une petite demande de son ou alors un petit message à faire passer. N'hésitez pas, faites comme Louis. Ajoutez-moi sur Insta, ça prend 2 secondes. Team Skyrock, T-I-M Skyrock. Vous avez bien fait d'avoir choisi Skyrock en plus pour terminer la semaine. Vous passez vos vacances avec nous. Vous passez peut-être votre journée de boulot avec nous. 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Et les numéros 1 sont là, hein, sur Skyrock, ça bouge pas. Gambia arrive, René Kaovia sur Sky juste avant 17h.
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Il y a du gros son, il y a des gros classiques comme ça à se faire à tout moment sur Skyrock, parce que bah, malgré tout, Papi Didi, il a fait bien de bons sons. Plein de bons sons, donc bah, on les réécoute à tout moment sur Sky. Et des classiques à se faire aussi dimanche soir entre 18h et 20h dans Skyrock Classic. C'est d'ici là-bas, nous on va démarrer le week-end. Si vous êtes en train de bosser, peut-être vos dernières minutes au charbon, courage à vous. Si vous êtes en vacances, profitez bien. On est tous ensemble, on est sur Skyrock. On va redémarrer une nouvelle heure de son avec Erin Boy maintenant, si elle voulait. Et il y aura Shakira et Burna Boy juste après. C'est Die Die sur Sky. Allez, bon après-midi, c'est Tim.

0: Strasbourg. Bisous, Cass.
1: Et bisous, Cass.
0: Salut, salut Cass, et puis merci pour tous les messages que vous envoyez. On va se préparer pour le clash de la drague. Alors là aussi, vous allez pouvoir envoyer des messages et voter.
2: Mes amours.
0: Pour votre préféré. Allez, le clash arrive tout de suite et il y a Stéphane qui arrive. Ah oui, il réagit par rapport à Jordan. Jordan qui a une très très très très grosse libido.
2: Ah oui, envie de baiser.
0: Parce que lui, c'est baiser 3 à 4 fois par jour.
3: Ouais,
0: c'est ça. Faut tenir le rythme. Hein.
3: Ah, tu m'entends. Sans problème.
0: Vous imaginez, si ça veut... vous pourriez baiser 3 à 4 fois par jour?
3: Non, tous les jours, beaucoup, non.
0: Tous les jours.
2: Ah non, pas une période, oui, mais après, moi j'ai après. J'ai le zizi fatigué.
0: Cédric, toi. Ça te ferait 2 minutes, même pas. Attends, 10, 20, 30,
3: ouais,
0: 40 secondes par jour.
2: C'est jouable.
0: 40 secondes par jour.
2: Tu perds pas beaucoup de temps, toi.
4: Ouais, le bâtard.
0: Bon, allez, on en parle avec Stéphane. On a notre clash qui arrive. Pamela qui arrive aussi avant minuit sur Skyrock. Ouais. C'est Radio Libre.
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0: Et dans la plus grande radio libre de France sur Skyrock, c'est Nono La Grinta tout de suite avec Love You sur Sky, premier sur le rap.

0: C'est Radio Libre, on est premier sur le rap sur Skyrock. On écoutait le gros son de Nono La Grinta. Nono La Grinta, c'était Love You sur Sky.
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0: Et oui, c'est sur Skyrock et c'est tous les soirs et le vendredi aussi. Et le vendredi, c'est très très chaud parce qu'on aura Pamela tout à l'heure.
3: Ouais.
0: On va pas tarder à aller draguer sur les réseaux, on va mettre une photo de Pamela, on va récupérer les numéros de téléphone des mecs en chien qui traînent sur les réseaux, qui traînent sur les applis de rencontre. Et on va les draguer. Le pari du vendredi soir, c'est arrivera-t-elle à les serrer avant minuit? On compte sur Pamela. Tu as eu des nouvelles, Romano?
3: Elle est en train de se faire un ravalement de façade.
0: Et du boulot.
3: Oui, un petit peu. Oui.
0: Je pense qu'elle sera, elle sera prête avant minuit.
3: Bah, en tout cas, elle sera là. Je ne sais pas dans quel état, mais elle sera là.
0: Bon, on aura notre clash de la drague. Bah, tiens, ça, c'est à vous que je vais demander si vous êtes prêts. Cédric, t'es prêt?
6: Ouais, moi je suis prêt.
0: T'es prêt? C'est quoi ta méthode?
6: Ben, moi je suis pâtissier.
0: Pâtissier.
6: Ok. Ah, je suis pâtissier.
0: Pâtissier. Ouais. Et Romano, c'est quoi ta méthode?
3: Moi je me suis fait épiler les couilles, je suis irrité.
0: Ah, t'as fait ton ravalement de tub.
3: Ouais, c'est ça. Tu vois, et il faut lécher les couilles pour apaiser un peu.
0: Vous avez déjà fait mal en vous épilant ou en vous,
3: J'ai déjà coupé, ouais.
0: Ouais, moi aussi, j'ai coupé.
6: Ouais.
0: Ma Marie, t'as pas de bite?
4: Bah, non, mais j'ai des poils, je me rase.
3: Ah, par contre, j'ai des bouts de bidoche qui pendent.
4: Non, tout va bien. Pareil,
3: le rasoir s'est accroché dedans.

0: un carnage. J'ai fait un truc, c'était un tartare.
1: Non, mais n'importe quoi.
2: Non, mais quand ça saigne au niveau des couilles, ça saigne beaucoup.
0: Ah ouais, c'est clair.
2: Je sais pas si vous êtes.
0: Ça fait mal en plus.
2: T'es coupé les coups de Cédric, t'es coupé aussi.
3: Ouais, ça m'est déjà arrivé.
2: T'es avec les machins que t'as, toi.
3: Un coup de tondeuse, la bille.
0: Cédric, il a la tondeuse à gazon.
3: Ouais, je t'ai sûr. Ah, bah grave.
2: T'as des couilles énormes.
0: Avec le petit tracteur, tu
3: sais. T'as la débroussailleuse.
2: Bon, donc Romano, épilation, et Cédric, pâtisserie. Voilà le programme pour le clash qu'on va faire dans un instant. Juste avant, ah oui, je voulais prendre Stéphane. Stéphane du 42 avec nous. Alors, c'est Stéphane qui réagit par rapport à Jordan, grosse libido. Et Jordan et Elodie qu'on a eu en couple tout à l'heure, en tout début de Radio Libre. Eh bien, sois le bienvenu, Stéphane. Stéphane dans le 42, de côté de chez moi. Salut, Stéphane.
4: Salut, l'équipe. Comment ça va?
2: Ça va bien, Stéphane.
0: Salut.
3: Salut.
2: Bienvenue.
4: Salut, coucou à tous.
2: Bienvenue à toi. Et donc, toi, tu voulais réagir par rapport à Jordan et Elodie. Donc, Jordan, lui, qui veut baiser 4 fois par jour, il est très chaud.
4: Ouais.
2: Et Elodie, bon, toi, un jour sur deux, ça te va très bien, Elodie. Ce qui vous empêche pas, ce qui vous empêche pas de vous éclater, d'être amoureux.
1: Ouais, c'est clair.
2: Et de kiffer quand vous faites l'amour, Elodie, puisque tu nous as dit que Jordan était bien monté. Et en plus, très efficace.
1: Et vous êtes libertin en plus, donc.
2: Et libertin en plus, vous amusez aussi avec des gens qui sont, que vous connaissez pas forcément, puisque vous êtes libertin.
5: Voilà, c'est ça, exactement.
1: C'est ça.
2: Très bien. Et toi, tu voulais leur dire quoi, toi, Stéphane?
4: Eh ben, je voulais dire à Jordan, que je comprends qu'il ait envie de baiser tous les jours comme ça, mais enfin bon, je vais dire un jour sur deux, c'est déjà top, parce que moi, ça fait 15 ans, que je suis avec ma femme, et en fait, elle n'a jamais envie. Jamais.
2: Ah, c'est-à-dire que jamais elle est venue vers toi pour te dire, vas-y, mon chéri, on baise.
4: Non, enfin, fois comme ça, vraiment de temps en temps, et
1: c'est triste.
4: Et c'est une fois tous les 2 mois et demi, 3 mois. Et
0: mais quoi. C'est comme les bulletins, c'est une fois par trimestre. Mais c'est quoi, ça a toujours été comme ça ou ça s'est dégradé avec le temps?
4: Bah, au début, c'était un peu mieux, il y en avait un peu plus souvent, mais c'était vraiment, c'était pas son truc, quoi. Mais là, ça fait bien, je te dis, 10 ans que c'est comme ça, tout le temps, quoi.
0: Bon, ça, tu le savais depuis le départ qu'elle était pas,
2: chaude.
0: Super sexe.
4: Oui, mais oui. Je me disais, est-ce que, avec les années, avec ça va aller mieux, on va pouvoir.
1: Mais non,
4: c'est
0: rarement dans ce sens-là. Ouais.
2: Il y a Loïs de Bordeaux qui me dit, moi, je me serais cassé à ta place. Pourquoi tu restes avec elle? T'es amoureux?
4: Bah c'est ça, c'est ce que je disais tout à l'heure. En fait, on s'aime, elle m'aime, je l'aime, on a tout ensemble, on a un petit gamin et tout.
0: Mais tu la trompes.
4: Et je me vois pas partir que pour ça. Et ce que je disais tout à l'heure, malheureusement, j'ai envie de dire malheureusement, je suis obligé
0: de la tromper.
4: Mais comment faire, quoi?
2: Bah tout branler.
0: La main, ça vaut quand même pas une touche.
2: Ah. Oui, mais bon.
1: Bah elle est au courant,
4: elle me dit, écoute, je me rends compte que qu'il faut que tu le fasses. Alors elle m'a dit, fais ce que t'as à faire, juste que je sache pas quoi.
2: Mais d'accord, donc elle accepte elle accepte que t'ailles voir ailleurs, à condition qu'elle soit pas au courant.
0: Ouais, mais pourquoi tout bonnement elle essaye pas de faire des efforts, tu vois?
2: Elle aime pas ça.
4: Mais j'ai essayé, on a essayé même d'aller voir des gars qui s'occupent de ça, elle veut pas, et puis
0: Non, mais j'imagine qu'en 15 ans, t'as essayé un paquet de trucs pour essayer de relancer la machine,
4: Et puis jamais je la forcerai à quoi que ce soit, je la respecte.
1: Ouais,
4: et
1: pas comme ça, et puis tu disais faire des efforts, c'est chaud.
0: Tu me fais de la peur.
2: T'as l'air amoureux, mais t'es malheureux, t'es malheureux de ça?
4: Malheureux de ça par rapport à nous, quoi, parce que même en allant voir ailleurs, c'est pas ça, parce qu'on se dit, on est obligé d'aller voir ailleurs. Par obligation, entre guillemets, c'est terrible en fait, quoi.
2: Mais tu vas voir qui? Tu vas choper des meufs sur les réseaux, des collègues de travail?
4: Ouais, sur des réseaux, et puis il y a eu des collègues de travail, il y a eu, quoi.
2: Mais t'es jamais tombé amoureux d'une autre meuf?
4: Non, franchement non, parce que je sais vraiment que si je fais ça, c'est vraiment...
0: Tu vas, c'est pour te vider les couilles, quoi.
4: Ouais, pour se libérer de ça, quoi.
2: Tu fais du bien de te vider les couilles. C'est vrai,
0: T'as des grosses couilles pleines là.
2: Non,
0: je suis pas là, Stéphane.
2: Ah, pardon, Stéphane, excuse-moi.
4: J'aurais dû appeler Pamela.
2: Videuse de couilles. Professionnelle, oui.
3: Experte.
1: Ah, ça, c'est clair.
0: Mais tu vas souvent, du coup, la tromper?
4: Non, après, c'est pas non plus toutes les semaines, mais bon, je veux dire, chaque fois qu'il y a à peu près, chaque fois qu'il y a l'occasion, quoi.
2: C'est quoi, c'est.
1: Mais tu échappes comment? C'est des.
2: Dès que t'as l'occasion, Marlène nous a dit les réseaux.
4: Réseaux, j'ai des potes qui font des collègues de travail qui sont pas, dans mon cas, extrêmes, mais enfin qui sont un petit peu aussi.
0: Vous vous dépannez mutuellement, quoi.
4: Mais voilà, c'est du dépannage.
2: C'est sympa, le boulot.
4: C'est malheureux, quoi. C'est malheureux d'en arriver là, je veux dire, voilà. Donc quand j'entends une fois, un jour sur deux, mais moi je prends.
2: T'entends Elodie, t'entends Jordan. Un jour sur deux pour Stéphane, ça serait la folie, quoi.
6: Ah bah, non, je comprends tout à fait.
2: Tu vois, donc toi, avec tes 3-4 fois par jour,
1: Jordan,
0: mais je pense que même toi, Stéphane, ça serait une fois par semaine, ça te conviendrait, quoi.
4: Mais ouais, complet.
2: Et quand vous le faites, elle le fait avec elle le fait avec plaisir ou alors
4: non et en plus j'ai l'impression que c'est parce que il y a longtemps qu'on n'a pas fait, faut vite faire quoi.
0: Ouais, genre elle remplit le
3: elle coche une case.
2: T'as l'impression qu'elle te rend service quoi.
0: Elle rend le plus de devoir conjugal.
1: Ah ouais, c'est
4: tout à fait. Donc c'est voilà, du début à la fin, c'est la galère d'aller voir ailleurs pour ça. De le faire avec elle parce que je sens que c'est vraiment pour le faire. Enfin, c'est juste.
1: Ouais, elle s'allonge, elle attend que ça se passe, quoi.
2: Mais tu montes quand même ?
4: Ben, ouais.
2: Ouais, tu vas me dire, ça fait 3 mois que t'as pas fait l'amour, oui, j'imagine.
4: Ouais.
1: Mais quand même, elle, je sais pas, elle te suce, tout ça, elle t'a laissé te faire du bien ou vraiment ?
4: Ça, jamais, quoi. Je veux dire, elle voit ça, elle est choquée, quoi. Je veux dire, c'est pas son truc du tout.
2: Ah ouais, donc elle s'allonge et elle attend que tu fasses ton truc, quoi.
4: Ouais, elle comprend pas.
0: Non, mais là,
1: le manque de désir, c'est chaud.
0: Non, mais là, oui, mais là où t'as fait une erreur, bon, c'est entre guillemets, c'est au départ. Parce que toi, tu croyais qu'en fait, ça allait s'améliorer, mais.
1: Oui, en général,
0: honnêtement. Ça décline plutôt que ça n'augmente. D'ailleurs, c'est bon, tu t'en as bien rendu compte. Hein. Déjà, bon, elle était pas super sexe, mais alors là, elle y est plus du tout. Donc, parce que là, oui, ça va. Ouais, c'est malheureux à dire, mais là, c'est tous les 3 mois. À terme, ça serait une fois par an, quoi.
4: Ah, mais c'est clair. Mais puis ouais, j'en suis complètement conscient.
0: Mais toi, tu te vois genre finir ta vie avec
2: une femme, mais sans jamais faire l'amour.
0: Avec avec ta femme, là, quoi.
4: Après, je me dis voilà. C'est résignation.
1: Mais à côté de ça, elle te fait des câlins et tout ça, elle est un petit peu, tu vois.
4: Ouais, mais c'est pas non plus, voilà, quoi. Ouais. Elle est pas du tout réceptive à ça. Une caresse sur le cou, machin, elle se regarde un peu, elle me dit,
0: elle a pas eu, je sais pas, elle a pas eu des galères plus jeune ou.
3: Non, elle aime pas ça.
4: Elle aime pas ça.
0: Non, mais des fois, tu sais, il y a des meufs, elles sont traumatisées parce qu'il est arrivé, tu sais, elles ont eu
2: un mec,
1: une agression
0: sexuelle ou
2: qui a forcé.
0: Ouais, ou un truc pas cool qui leur est arrivé plus jeune. Elle t'a jamais dit. Elle a jamais
4: justement, peut-être, parce qu'elle aborde pas le sujet. Tu sais, chaque fois, je lui dis. Mais il y a eu des soucis, quelque chose, mais t'occupes pas de ça. Enfin, voilà.
2: Ce qui est con, c'est que tu lui as proposé une solution, c'est d'aller voir, parce que ce serait bien pour votre couple, hein, et pour elle aussi, donc, puisqu'elle est dans le couple, d'aller voir quelqu'un pour résoudre des problèmes, et ça, elle t'a dit non.
4: Non, elle m'a dit, écoute, ça regarde personne, c'est comme ça. Enfin, voilà.
0: Non, mais moi,
1: je pense que t'as raison, Mano.
0: Une fois de plus.
1: Non, mais c'est vrai.
2: Une fois de plus.
0: Non, mais je pense qu'il lui arrivait un truc, parce que tu vois, des gens pas sexuels, ça arrive.
2: Non, mais il y a des gens qui aiment pas le cul.
0: Non, mais tu vois, par exemple, tu lui fais une caresse sur le cou.
2: Elle serait dit,
0: tu vois, c'est signe quand même que. Bon, après, je suis pas psy non plus, hein, mais c'est peut-être d'ailleurs pour
2: un
0: ça.
2: Un peu.
0: Plus médecin généraliste. Non, mais justement, c'est peut-être ça aussi. Elle sait très bien que si elle va aller chez le médecin, voir quelqu'un, le mec va lui parler de ça, et c'est un sujet qu'elle a pas envie d'aborder.
1: Ouais.
0: Parce qu'en plus, à chaque fois, toi, elle t'esquive, elle te dit, ouais, vas-y, non, y a rien, ça te regarde pas.
1: Mais c'est dommage parce que garder.
0: Sinon, la meuf, elle réagirait pire. Sinon, elle réagirait pas comme ça s'il y avait rien, tu vois.
1: Ouais, je pense que.
2: T'as dit quoi? On t'entend plus,
1: ouais.
4: Ouais.
2: T'as dit?
4: Mais bon, voilà, c'est vrai que c'est chaud.
0: T'as dit quoi juste avant? Parce qu'on n'a pas entendu.
1: On n'a pas entendu, ça a coupé.
4: Ouais, je pense qu'elle a peur que le médecin lui révèle, justement, et lui réveille un peu ses mauvais souvenirs s'il y en a, et je pense qu'elle veut pas du tout.
2: C'est le meilleur moyen de les accepter, tu vois.
0: Non, parce que
2: là, elle les a en elle. Après, on sait pas, peut-être qu'il y a rien eu, qu'elle est juste pas.
0: Ouais, c'est chelou quand même, tu vois. Tu vois, autant sexuellement, bon, il y a des gens qui aiment pas baiser, ça peut arriver. Mais tu vois, juste, toi, t'as un geste tendre envers elle.
2: Vous avez des enfants,
0: elle a un mouvement de recul, c'est chelou quand même.
2: Vous avez fait des enfants?
4: Ouais, mais c'est chaud, ouais, on a eu un enfant,
1: ouais.
4: Si tu veux, on a fait pour avoir un enfant. Elle m'a dit. C'est pour faire un enfant, quoi. Enfin, voilà, c'est.
2: Ouais.
4: Il
2: y a Maxime qui dit c'est la même chose, c'est ses parents, faut pas lui en vouloir, c'est la force de l'habitude. Toi, c'est même pas l'habitude, c'est depuis le début que c'est comme ça. Mes parents, c'est pareil, nous dit Max, sur l'appli Skyrock, là. Moi, j'aime ma femme plus que tout au monde, on fait pas l'amour de ouf. Bon, après, on est quand même à 2 fois par semaine. Ah, bah, ça va. Mais pour rien au monde, j'irai la tromper, je préfère me branler, nous dit Samy. Ouais, mais t'es à 2 fois par semaine, Samy, toi. Alors que Stéphane, lui, c'est une fois tous les 3 mois, et en plus, t'as l'impression que c'est pas là.
0: Mais t'as jamais pensé que. Parce que là, bon, c'est bon, le message que je vais te lire, il est pas bon, c'est une expérience. Hein. C'est native LP. Elle dit, moi, je me comportais comme ta femme, en gros, les caresses dans le cou, etc. Parce que en fait, mon mec, il me dégoûtait. Tu t'es dit un jour peut-être qu'elle m'aime plus, tu sais, il y a plus rien. Et En fait, on reste ensemble. Ouais. Peut-être qu'elle est dans le même
1: train-train. Ouais.
0: Ouais, elle est peut-être même dans le même truc que toi. Tu vois, genre elle reste avec toi parce que vous avez un gosse, mais elle sait que l'histoire, elle est morte, quoi. Non,
4: je sais pas. Non, mais elle me le dit par message. Je reçois des SMS tous les jours au boulot. Je t'aime, des cœurs, des machins.
0: Ah, quand même.
4: Ouais.
0: Non, parce que bon, la question se pose, tu vois. Moi, je suis à ta place. À un moment donné, je lui demande. Je dis, écoute,
1: avec clairement.
4: Elle me dit souvent, ouais, je veux pas te perdre et tout, mais voilà, moi, je veux pas tout jouer là-dessus, je peux pas lui dire, écoute, tu veux pas me perdre, faut baiser, elle a pas envie.
2: Oui, puis t'as pas envie, ouais, t'as envie qu'elle ait envie de toi, t'as pas envie de forcer.
1: Exactement,
2: ouais,
1: c'est ça.
2: Non, mais bon, t'as trouvé ton équilibre en allant baiser ailleurs, après,
0: quelque part, t'as son autorisation.
2: Après, faut pas que tu culpabilises non plus, hein.
0: Bah bon, je pense que je préférais baiser avec elle, du coup.
4: C'est total à chaque fois, ouais.
2: Bah ouais, mais bon. Elle doit être pareille dans la culpabilité parce qu'elle doit sentir qu'elle te fait souffrir.
4: Tout à fait, c'est ça.
2: Bah, ça serait vraiment, je sais pas, si tu peux reparler avec elle, ça serait, vous dire que t'es malheureux, et puis,
0: Non, mais moi, je pense que
2: c'est ça. Et d'aller voir quelqu'un, quoi.
0: Bah ouais, en plus, franchement, t'avais fait la bonne démarche, tu vois.
2: Ouais.
4: Mais ouais.
2: Après, faut qu'elle soit d'accord, elle aussi.
0: Ah bah, c'est sûr, pas d'accord, ça marchera pas.
1: Bah oui, c'est bien. Ouais.
2: Je dois, Jordan et Elodie, quand vous entendez le témoignage de Stéphane, surtout Jordan.
0: Bon, Jordan, tu fais pas chier maintenant. Hein.
6: Mais moi,
2: ah non, Jordan, ouais, tu vas te calmer.
6: Ça me fait mal pour lui, quoi.
2: Tu vas te calmer avec tes 4 fois par jour, toi, Jordan.
6: Non, moi, sa place, sincèrement, parce que, bah, il y a. Enfin, j'ai jamais été à sa place et personnellement, je le souhaite pas parce que je deviendrais fou.
2: Mmh. Ouais, toi, t'es très très cul, toi, hein, Jordan. On a remarqué.
6: Mais le truc, c'est que, moi, il y a une période où j'étais pas encore dans le libertinage et ben, le faire tout le temps avec la même personne, tu vois.
2: Tu t'ennuyais
6: Au bout d'un moment, ouais, c'est ça, en fait. Il y avait plus d'envie, en fait. C'était devenu limite une habitude. Et au bout d'un moment, il n'y avait plus rien, en fait.
2: Bah, justement, fais attention à ça par rapport à Elodie, parce que toi, tu lui demandes tout le temps, 4 fois par jour de baiser.
6: Ouais,
2: et,
6: c'est
2: et,
6: ça.
2: Et faut pas la, tu vois, faut pas la dégoûter, Elodie. Bon, enfin bon, moi je vous sens bien, les deux là.
6: J'y ai pensé.
2: Je vous sens bien dans votre couple.
6: Et sur le coup, ben, nous on avait pensé justement, c'est de là où j'en suis venu la première fois sur le libertinage. Mmh. Parce que mon ex m'avait dit justement, ben, écoute, si tu veux faire des trucs, fais-le, mais je veux pas le savoir.
2: Ouais, un peu comme la meuf de
6: Steph. Donc j'étais dans son cas, sauf que moi personnellement, je me suis dit que je pouvais pas. Ben, en fait, que je pouvais pas le faire dans son dos, en fait. Que si je le faisais, pas ceci.
2: Bah, c'est pour ça que vous êtes bien trouvé avec Elodie.
6: Voilà, c'est ça. Et du coup, ben, vu que moi je suis né, enfin mes parents sont libertins aussi, donc j'ai grandi dans ce milieu-là.
2: Ah d'accord, c'est héréditaire.
6: Ce qui fait que voilà, je suis assez ouvert aussi là-dessus. Et je lui ai dit, ben, écoute, pourquoi pas tenter le libertinage ? Peut-être que au niveau du cul, si ça te plaît, et que voilà, ben, ça évitera que je te trompe. Mmh. Et ça apportera du plus dans notre couple au niveau cul, quoi. Et ce qui a fait que ça a très bien marché derrière. Ça lui a plu, ça m'a plu. Et ben, de fil en aiguille, voilà, quoi.
2: Bon, ben, laisse venir Elodie pour en venir à toi, Jordan. Laisse-la venir un peu vers toi. Je pense.
6: Ouais, je vois.
2: Tu vois?
1: Bah oui.
2: En plus,
1: là,
2: ça va t'exciter de voir qu'elle a envie de toi, en plus.
1: Exactement.
2: Absolument, ouais. Absolument,
6: ouais. Oh oui.
2: Ah, bah voilà.
1: Oh, oui.
2: Très bien. Vous allez baiser ce soir?
6: Oui.
2: Vous allez faire l'amour tous les deux, ce soir?
6: Ah, je sais pas, on verra. Ça se
0: vous voulez pas commencer, on vous écoute un peu
6: faire,
1: C'est quoi ce parmerde?
0: Ah non, mais on peut vivre des
6: trucs en direct. Un live, hein.
2: Bah écoute, pas de problème, si ça vous prend, on est là tous les soirs, c'est Radio Libre.
1: Avec sur plaisir, bien sûr.
2: Merci en tout cas, merci Stéphane, bon courage pour la suite, Steph, merci pour ton témoignage.
6: Allez, bon courage, merci, Steph.
2: Et puis essaye de convaincre ta meuf d'aller voir quelqu'un, ça lui ferait du bien à elle aussi.
1: Ah c'est clair.
2: Et puis on vous envoie votre t-shirt Skyrock, Elodie, Jordan et à toi Steph à Saint-Etienne. Des bisous tous les trois.
4: Eh ben, c'est sympa.
2: Salut.
6: Ciao, à vous les
4: bisous.
2: Salut à vous et
0: salut.
2: Place à nos clasheurs maintenant. C'est l'heure du clash de la drague.
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2: Le clash de la drague de ce soir, les deux meilleurs séducteurs au monde sont là.
0: Bonsoir. Ouais, ouais.
2: Bonsoir Romano, une petite méthode pour draguer ce soir?
0: Ouais, je me suis épilé les couilles. Oh, je sais pas, j'ai la peau des couilles irritée. Il faudrait qu'elle me lèche pour m'apaiser, tu sais, ça m'a un peu.
2: Il ou elle te lèche d'ailleurs, parce qu'on peut tomber sur des hommes.
0: Ouais, ah oui, bien sûr, oui, bah de toute façon, moi je pense qu'il y a.
1: T'as
0: ils
1: besoin d'une langue, quoi.
0: J'ai deux couilles, ils peuvent même me lécher une chacun, tu vois.
2: Ça sent au couple, oui.
0: Pour les remercier, je leur ferai l'amour, parce que bon, c'est quand même. Moi,
1: ça va, ça.
0: Quand on me rend service, je rends service également.
2: T'aimes bien te faire lécher les couilles?
0: Ouais, je préfère me faire lécher le gland, si tu veux tout savoir.
1: Mais vous aimez bien ça?
2: Moi, je suis pas fan de me faire lécher les couilles.
0: Je préfère me faire lécher le cul que les couilles.
1: Ouais, c'est un ami personnel. Vous aimez bien, ouais, c'est vrai, moi je fais pas trop ça. Moi.
2: Cédric, t'aimes bien te faire lécher les couilles?
8: Bah, non, je m'en bats les
1: couilles. Elle en a pour
0: une semaine. Elle en a pour une semaine.
8: C'est mieux, tu vois, mais c'est juste les couilles, ça me dérange pas.
1: T'aimes bien, toi, Karim, quand tu suces les couilles?
9: Ouais, les deux en même temps.
3: Ah ouais, j'aime bien quand on me les gobe, ouais.
2: T'aimes bien te faire gober les couilles. Et Samy, t'aimes bien te faire gober
9: les couilles. Ouais, ça me dérange pas, après c'est mieux plus haut, quoi.
2: Ah, et Guigui est en train de bander.
9: Non, ça chatouille, moi j'aime pas.
1: Ça chatouille.
2: Ah, ça chatouille.
9: Ça chatouille, gros.
2: Guigui, c'est bizarre, quand même.
1: Ouais, bah oui, bah oui.
9: Ah, je te jure.
1: Beaucoup d'expérience,
2: bon, Guigui. Hein.
9: Ah ouais.
2: Hein.
9: Non, rien.
2: C'est quoi? Ah, t'es des hôtels au cas où.
9: Ouais,
0: ouais, mais non, mais, alors, ouais, mais ça, faut prévenir avant.
2: Mais
0: parce
2: il prévient?
0: Que... Ouais, mais il prévient 30 secondes avant. Parce que.
9: Non, je vais te calmer direct, parce que là, comme il a un peu.
0: Tu vas calmer direct,
9: on a des familles, tu vois, mais au cas où. Il faut que tu mettes un coup de pression. Calmer direct, bonhomme.
2: Tu n'as pas le droit de menacer ton adversaire, c'est
9: tout.
0: Non, mais je suis désolé. Toi, t'as aucune stratégie de jeu. Moi,
9: j'en ai une.
0: Il faut juste prévenir avant, tu vois, parce que moi, je m'adapte, tu vois, je vais pas arriver avec mes couilles à l'hôtel.
9: Tu arrives avec tes couilles à l'hôtel.
0: On appelle quoi là?
9: C'est quoi, des familles ou des... Non, on commence avec des familles et si ça répond pas, on passera
2: c'est
9: sur...
2: C'est quoi
9: des...
2: ta méthode?
9: Moi, ma méthode, c'est Nicolas qui me l'a envoyé d'ailleurs. Gros big up à toi, Nicolas le médecin. Mmh. Moi, je suis pâtissier et je vais faire goûter mon gland avec sa crème bien fraîche, quoi.
2: Ah, la crème jaune.
9: Bah ouais, la crème pâtissière, quoi.
2: Oh là, j'ai de la crème jaune dans mon zizi.
9: Ah, c'est bon ça.
2: La crème jaune, dans mon zizi, je suis pas sûr.
9: La crème pâtissière, pas la crème.
1: Ah oui.
2: Je suis pas sûr. Allez, c'est parti.
9: Allez, vas-y, envoie.
3: C'est Pierre.
2: Pierre pour Cédric. Vas-y, Cédric.
9: Allez, Pierrot.
2: Allez, Pierre.
3: Putain, le standard, il rend fou, il marche pas.
10: Vous faites chier.
2: Voilà.
9: Allô, oui, bonsoir.
3: Elle a parlé.
9: Allô.
3: Elle a parlé, Cédric.
9: Allô, est-ce que Pierre est là, s'il vous plaît?
2: Voilà, premier tour. Putain, pour Cédric, c'est fait. On attaque le premier tour de Romano. Voilà. Allons-y.
1: Ah, ça a été bien accueilli, en tout cas.
0: Je suis désolé, Cédric, mais elle a parlé.
1: Bah, allô, c'est vous. Voilà, je me suis aidé,
2: c'est vrai qu'il est un peu tard aussi. Hein.
1: Ouais.
2: Excusez-vous auprès des familles, d'ailleurs.
9: Bah ouais, mais j'ai pas eu le temps. J'ai même pas
0: excusez-nous, excusez-nous les familles.
2: Tu t'es même pas excusé, Cédric, ça vraiment. Ça
0: ouais, mais t'as un mal éduqué.
2: T'as un goujat.
9: Non, mais j'ai pas eu le temps.
11: Oui, allô.
0: Oui, allô, bonsoir.
11: Oui, bonsoir.
0: Oui, bonsoir. C'est Sandrine?
11: Non.
0: C'est
11: pas Sandrine.
0: C'est qui toi? Excuse-moi d'ailleurs, j'appelle un peu tard là.
11: David.
0: Ah, mais t'es qui par rapport à Sandrine?
11: Vous êtes qui, monsieur?
0: En fait, moi je m'appelle Jean-Louis là et je voulais passer la voir tout de suite là.
11: Ah oui?
0: Parce que je pensais pas que tu serais là.
11: D'accord. Jean-Louis comment?
0: Jean-Louis Sgeg.
11: Ouais. Ça vous amuse?
0: Je peux passer quand même?
11: Ouais, bien sûr, passe.
0: À la limite, on fera connaissance parce que en fait, je t'explique. Je me suis rasé les couilles, elles sont un peu héritées, il faudrait qu'elles me les lèchent.
11: D'accord.
0: Bah je viens et puis si tu veux m'en lécher une, y a aucun problème. Hein.
11: Ouais, ok, viens, y a pas de souci.
0: Et puis après je t'enfilerai pour te dire merci quand même.
11: Ouais, bien sûr. Viens,
0: bah vas-y, je suis là dans 5 minutes, ma poule.
11: D'accord.
0: Merci t'attends. En tout cas de ton accueil.
11: Mais
0: à tout de suite. Bisous, bisous. Bah écoute, bisous à toi.
2: Oh là là.
0: Et bim, et bim, et bam, et bim, bam.
2: Eh bien, c'était un très beau clash de la drague. Bravo Romano.
0: Je veux des pom-pom girls.
2: Très beau clash.
9: Mais là, Diffoul, c'est le premier tour.
2: On va passer au.
0: Ah bah je suis fatigué, j'ai un torticolis, j'ai la diarrhée, je suis pas bien.
9: Bah va toucher, fais-nous pas chier.
0: Allez, votez Romano. Merci. Au revoir.
9: Moi, je fais le deuxième tour.
2: On fait un deuxième tour.
9: Ouais, vas-y.
0: Allez, hop. Merci. Au revoir.
2: Un deuxième tour. Alors pour faire.
9: Mais t'as une chatte, c'est incroyable.
2: Pour faire plaisir à Cédric.
0: Mange une bite, petite mais petite bite.
1: C'est vrai. Putain. Petite mais petite.
0: C'est Bruno. Ouais, écoute.
2: Bon, on a déjà un serrage, c'est bien. On peut dire qu'on n'a pas fait le clash pour rien. Non mais c'est vrai.
9: Attends.
1: Allez, Cédric.
9: Allô.
11: Allô, oui, Bruno.
9: Ouais, excuse-moi de te déranger aussi tard. Tu vas bien?
11: Qui était l'appareil?
9: C'est Michel, le pâtissier. Dis-moi, je t'appelais ce soir là parce que je voulais venir à la maison là. Je vais arriver chez toi. Je vais te faire goûter mon nouveau gland là avec ma crème pâtissière
2: jaune.
9: Ouais. Bruno.
2: Quoi, voilà, t'arrives avec un cadeau comme ça gentiment chez les gens avec une crème pâtissière avec du sperme jaune dedans et les gens ils en veulent pas.
0: Ne serait-ce pas un deuxième échec?
2: C'est dingue ça quand même.
0: Un échec cuisant.
2: Oh là là, cuisant comme un gland bien cuit.
0: Je vais brûler l'échec là. C'est
2: bon, deuxième tour pour toi, Romano.
0: Daniel. C'est Daniel.
3: Daniel, ouais.
2: Daniel.
0: On va voir si Daniel est là.
2: Allez, on va voir si Daniel est là.
3: Il doit être là.
11: Allô?
0: Ouais, bonsoir, c'est Daniel?
11: Oui, non, tu es.
0: C'est qui? Bah, t'es Daniel ou pas?
11: Ouais, mais qui c'est qui appelle là?
0: C'est Jean-Louis à l'appareil.
11: Jean-Louis?
0: Ouais, parce qu'en fait, je vais passer là, je pensais que t'étais pas là, je vais passer voir ta femme.
11: Et quel Jean-Louis que c'est?
0: Jean-Louis Sgeg.
2: Quel Jean-Louis que c'est?
0: Mais ne le prends pas mal, hein, mais des fois, je vois ta femme quand t'es pas là et elle m'avait dit que tu travaillais ce soir.
11: Oh, ok, j'ai connu là.
0: Bon, bah écoute, je vais arriver dans 5 minutes.
11: Hein?
0: Là, j'arrive dans 5 minutes, là, parce que on avait prévu avec ta femme, on va faire l'amour, nous. Tu pourras nous regarder.
11: Ah, mais tu y es plus, espèce de con.
0: Ben, écoute, vas-y, tu nous regarderas, si tu veux.
11: Non, mais tu y es plus, non?
0: Ben, si, j'y suis. Ah là, je vais être bien dans le cul de ta femme d'ailleurs là.
11: Oh,
0: allô?
11: Rendez-vous avec ta femme pour faire l'amour.
0: Ah ouais, il arrive. Rendez-vous avec ta femme pour faire l'amour. On a plus le droit. Ah, c'est trop tard pour les rappels.
2: C'est dommage. Qu'est-ce qu'on fait? On fait un dernier tour?
9: Allez, vas-y, bah bien sûr.
2: Dernier tour. Famille ou hôtel?
9: Comme tu veux.
1: Qu'est-ce qu'il veut
9: dire? Famille pour l'instant.
0: C'est la Fafa.
2: C'est la famille.
0: Allô, Joël?
9: Allô, et bonsoir, est-ce que Joël est là, s'il vous plaît?
10: Non, Joël, il dort, je vous dis.
9: Ah, il fait dodo, désolé d'appeler aussi tard d'ailleurs. Hein.
0: Tu veux que je te baise?
9: Allô?
0: Je suis par la pièce, c'est vrai.
9: Allô, excusez-moi, la femme de Joël, ça va? Vous allez bien? Excusez-moi, j'ai un ami qui parlait derrière.
10: Oui, c'est pourquoi? Vous
9: c'est Michel, le pâtissier, là. Je dois passer à la maison pour amener un gland, là, pour ton mari.
10: Qu'est-ce que vous racontez?
9: Bah, moi, je suis pâtissier, c'est Michel.
10: Ouais, mais je vous connais pas, monsieur.
9: Mais moi, je connais ton mari, je le connais bien. Il vient de temps en temps à la pâtisserie, il vient dans l'arrière-boutique.
10: Oh non.
9: Ah, je te jure, il m'a déjà bouffé le gland, il adore ça, le coquin.
10: Ouais, non, certainement pas. Hein.
9: Bah, je vais te ramener mon gland, ma chérie.
10: Oui, écoutez, monsieur, vous faites erreur. Hein.
9: Non, je fais pas erreur, tu vas te régaler, ma chérie.
10: C'est certain, parce que mon mari, s'il sort plus. Hein. Alors, trompé, hein. Au revoir.
9: Bah, je vais venir à la maison qui sort pas, tiens.
0: Putain. Venir à la maison qui sort pas, c'est
2: la phrase de conclusion de Cédric. Voilà, je vais venir à la maison qui sort pas.
9: Ah là, il me dit sort pas, bah qui reste à la maison, j'arrive.
2: La maison qui sort pas, la maison.
9: Ça tombe bien, qui m'attend.
0: Ah, guignolo que tu es. Guignolo que tu resteras, quoi. Allô, Nathalie.
12: Oui.
0: Oui, bonsoir, comment tu vas?
9: Oula.
12: La part de qui?
0: C'est Jean-Louis à l'appareil. D'Ivoire, je t'appelle, oui. J'ai un petit souci en fait, je me suis épilé là ce soir là.
12: Ouais, bah c'est bien, c'est ton problème, salut.
0: Bah non, tu vas me lécher les couilles.
2: Aïe.
0: De toute façon, elle était pas sexy, elle avait une voix d'homme.
1: Ah ouais. Oh.
2: Bon, on fait le tour de la mort dans les hôtels.
0: Allez,
9: vas-y.
2: Alors, direction les hôtels pour un tour de la mort. Il faut séduire dans l'hôtel.
0: Salut, c'est Nathalie.
2: Cédric, c'est à toi.
9: Allez, vas-y.
2: Tu vas peut-être arriver à refourguer un gland pour le petit déjeuner.
9: C'est ce que j'allais faire. Ouais,
0: bon, alors, le tour de la mort, ça décroche pas, c'est mort. Hein.
2: C'est mort. C'est le tour de la mort.
9: Oui, bonsoir madame, je suis bien à l'hôtel-restaurant.
12: Oui.
9: Oui, c'est Michel le pâtissier, je vous appelais pour la livraison, pour le petit-déj de demain matin.
12: Alors, je vais vous passer mon responsable.
9: Ouais, y a pas de problème.
12: Aurélien.
9: Passe-moi Aurélien, tiens.
13: Allô?
9: Ouais Aurélien, comment ça va?
13: Ah bah très bien.
9: Ouais, nickel, c'est Michel le pâtissier. Et je t'appelais, pour la livraison de demain matin, là, pour le petit-déj.
13: Oui.
9: Ouais, je dois te livrer un gland, là, apparemment.
13: Ah bah écoutez, je sais pas, je suis pas au courant.
9: Bah écoute, je vais venir là tout de suite, je vais te ramener mon gland, tu vas me le déguster.
13: Eh bah avec grand plaisir.
9: Et si tu t'en sors bien, il y aura une crème qui va sortir du gland.
2: Jaune.
13: Écoutez, avec grand plaisir, c'est vraiment très chaleureux de votre part, je suis vraiment ravi.
9: Ah t'as déjà la bouche pleine mon cochon.
13: Eh bah très bien monsieur.
9: J'arrive tout de suite et puis après je te ferai l'amour, d'accord?
13: Eh bah je vous attends monsieur.
9: À tout de suite mon chéri, bisous.
2: Eh bah voilà,
9: bisous Aurélien.
2: Tu l'as refourgué ton gland.
9: Et bim.
2: Bravo Cédric, tu as refourgué ton gland.
9: Et bam.
13: Et
9: boum.
13: Et bim. Et bam.
2: Aïe, du
0: coup. Ah bah c'est voilà.
13: C'est quoi cette émission, je l'écoute? Et je savais directement que c'était vous là.
2: Eh ben, ah merde alors, parce que Cédric avait serré, j'étais content.
13: Mais je sais que Cédric avait serré, c'est Diffoul.
2: Oui, c'est moi. Oh là là.
13: Parce que là, je suis avec deux collègues, ils y croivent pas, ouais.
2: Eh ben, tu peux leur dire si, bah c'était avec.
13: Franchement, j'aime beaucoup les glands, les gros glands. Donc, c'est quand vous venez chez moi, ok?
2: C'est gentil, Aurélien, c'est gentil. C'est
1: Diffoul.
13: Franchement, big up, je vous embrasse.
2: Et raccroche pas, on va t'envoyer un cadeau.
13: J'ai gagné un cadeau, j'ai gagné quoi là?
9: Un gland.
13: J'ai gagné la PlayStation 5, merci Diffoul.
1: Vas-y,
13: ouais,
1: malin, lui. Ah ouais, il sait.
9: T'as bien tenté.
2: Je vais t'envoyer l'enceinte, les écouteurs Bluetooth et la powerbank du pack digital Skyrock. On va t'envoyer ça à la maison.
13: Avec grand plaisir. Donc je reste connecté là.
2: Tu restes connecté, tu
9: bouge pas,
2: on te prend tout de suite.
13: Je vous fais des bisous.
2: Bisous, Aurélien.
0: Ciao.
2: Alors, comment on fait quand un tour de la manche déroule comme ça?
0: C'est ce que j'allais dire, c'est la première fois. Bon, allez, vu qu'on n'avait jamais.
9: Sinon, c'est un serrage.
0: Ah bah non. Bah non, c'est pas un serrage.
9: Bon, parce que là, c'est un appel.
0: Bah, vu qu'on n'avait jamais été confronté à ça, on considère qu'il y a jurisprudence dès ce soir.
2: C'est ça, jurisprudence.
9: C'est plus sérieux.
0: Eh bien, maintenant, désormais, si on est reconnu pendant le tour de la mort, on a droit à un deuxième tour de la mort.
2: Vas-y. J'ai eu Maître Dupond-Moretti, il est OK. Et
14: OK. Question du tirage au hôtel Mont-Royal, Kevin, bonsoir.
9: Oulala, bonsoir Kevin.
14: Oui, bonsoir.
9: Oui, vous pouvez répéter le nom de l'hôtel, j'adore.
14: Le tirage au hôtel Mont-Royal.
9: Ah ouais, putain, c'est pas long ça. Allô? Ouais, dis-moi, je t'appelais, c'est Michel, le pâtissier au téléphone. Allô?
14: On n'a pas de pâtissier qui s'appelle Michel, monsieur.
9: Bah si, c'est moi, je me présente et je venais pour la livraison du petit-déj de demain matin.
15: Non, il n'y a pas de livraison là.
9: Bah, on m'a dit que je devais te livrer un gland.
15: Très bien. Alors,
9: je peux te le ramener tout de suite là.
15: Je vais vous demander d'arrêter de blaguer. On est.
9: Ah, je blague pas, j'arrive dans 5 minutes là. Je viens, je te livre mon gland et tu vas te régaler avec mon gland. Putain, il a raccroché.
1: Oh. C'est... Bah ouais, il avait pas l'air très.
0: C'est toi la tête de gland.
2: Bon, le tour de la mort continue, Romano, ton tour de la mort.
0: Attends,
2: à toi.
0: attendez, stop.
2: Stop quoi.
0: Attendez, parce que là, putain, là, j'avais une méthode pour l'hôtel, mais je m'en souviens plus.
2: Mais ta méthode, c'est tu te fais épiler les.
0: Non, mais je voulais faire une autre méthode pour l'hôtel, mais attends, putain, je me rappelle plus.
2: Alors, c'est
0: avec
2: quoi
0: ta méthode? Ces conneries de tête de gland, là. Perdre ma méthode, ce connard. Attends. Bon, bah écoute, je me rappelle plus, je vais y aller.
9: Ah, te faire épiler.
0: Non. Ah oui, si, ça y est.
1: Ah, ça y est,
0: c'est bon.
2: Allez,
0: on y va.
2: Tour de la mort à l'hôtel.
0: C'est un hôtel de luxe que tu m'appelles, évidemment.
1: Attends. Bah, attends.
2: Le boui-boui, 5 étoiles.
16: Allô?
0: Oui, bonsoir, je suis bien à l'hôtel?
16: Oui, c'est bien ça.
0: Oui, bonsoir, je voulais savoir, il vous reste une chambre? Parce que j'ai vu les avis là sur internet, a priori, vos matelas sont très très bons.
16: Fermé à 7h06.
0: Ah ben, pourquoi vous êtes ouvert que la journée, vous?
2: Oui.
0: C'est un peu con pour un hôtel.
16: Oui, et vous êtes un peu con d'appeler à ce moment-là, mais là, votre rigolade, j'ai autre chose à foutre, là, vous
0: tu
16: voyez.
0: Tu veux que je vienne tout de suite?
16: Bah écoutez, venez, y a pas de soucis.
0: Ouais, bah tu vas voir, je vais te faire tester le matelas, tu vas bouffer l'oreiller, toi.
16: Ouais, c'est ça, ouais. Je vous attends aussi, monsieur.
0: Ah, tu vas voir, on va être tranquille, je vais te faire couiner ce soir.
16: Et bon, ça y est, vous avez fini de vous marier, là, c'est bien?
0: Bah j'arrive dans 5 minutes, ouais. J'arrive te faire couiner.
16: Ouais, bah ok, bah...
0: Vas-y.
16: Mais il n'y a pas de soucis, je vous attends avec la gendarmerie, cher monsieur.
0: Ah bah vas-y, on va faire une partouze.
16: A tout de suite,
0: bisous. Ah, le mec, il a un hôtel, tu
1: vas
0: à
1: l'hôtel. Tu vas à l'hôtel, tu te retrouves avec la gendarmerie.
0: Non, puis c'est surtout. L'hôtel à 23h, mais il est fermé. Après, les gens, ils veulent dormir à l'hôtel.
1: Mais pourquoi vous appelez ça?
9: Il faut pas rentrer trop tard à l'hôtel.
1: Vache,
9: il est en galère d'or, le mec.
1: Ah ouais.
0: Bon, bah. En tout cas, c'est une invitation encore.
1: Avec les gendarmes.
2: Ah si, t'as invité.
9: Abuse pas, tu vas te faire péter la gueule, là.
0: Il y a c'est une invitation. Le mec, il m'a dit de venir et qu'il m'attendait avec la police. T'appelles ça comment? C'est une invitation.
9: C'est pas péter la gueule. Bon, une invitation à te faire péter la gueule.
0: Mais qu'est-ce que t'as fait, toi, tête de gland?
9: Une invitation à te faire péter la gueule, tu
0: vois. Et toi, t'as fait quoi, toi?
9: Moi, je te dis, j'ai.
0: Qu'est-ce que t'en fais de ton gland?
9: J'ai Aurélien qui m'attend.
0: Bouffe-le, ton gland.
2: Voilà, je te le donne.
9: Fais mon gland.
1: Tu te t'embouffes.
2: On fait le. Lancer les votes, mais d'abord les déclarations. On fait les déclarations avant.
0: Eh bien, moi, mes amours, dès le premier coup de fil, un maléfique serrage, je me fais bouffer les couilles et après on fait l'amour. Et là, une invitation. Bon, Cédric, alias tête de gland, me dit que je vais me faire péter la gueule.
9: Ouais,
0: bon, ça, c'est à voir. Le mieux, c'est que j'y aille directement. Je vais vous quitter donc.
1: Je vais
0: vous quitter, me diriger directement vers ce charmant établissement, France. Un hôtel où tu ne peux pas dormir. C'est assez logique.
2: Mais tu peux te faire péter la gueule.
1: En plus, tu te fais engueuler.
0: Ouais, tu te fais engueuler. Attends, l'autre, il m'appelle pour dormir.
1: Quoi?
0: Bon, en tout cas, mes amours, ce soir, votez Romano, R-O-M-A-N-O.
2: Cédric, ta déclaration.
9: Bon, ce soir, la famille, pour tous ceux qui kiffent les pâtisseries, le sucré, n'hésitez pas à voter Cédric. Pâtisserie pour tout le monde, j'offre un gland à toute la, toute l'équipe.
2: Ça va aller, moi,
0: Et moi aussi, je suis au régime.
9: J'ai Aurélien à l'hôtel qui m'attendait, là. Il m'attend à la réception, il va me bouffer les glands. Donc, pour ça, votez Cédric, c'est EDRIC, la famille. Merci, je vous aime.
2: Top vote, 41759 avec l'appli Skyrock, le skyrock.fm. Ça vote déjà grave. Allez, vous votez, on vous donne les résultats du clash de la drague. Et dans 10 minutes à quart d'heure, on découvre qui a gagné le clash de ce soir.
9: Ouais.
2: Et dans un instant, alors on va reparler domination, soumission, amour.
9: Ouais.
2: Et ah oui, et puis on va parler de teufs qui partent en couille. Je sais pas ce que vous avez prévu de faire ce week-end, mais il peut y avoir des teufs qui partent en couille.
0: Oui, ça peut arriver.
2: Et bien, on en reparle avec vous. Et bien sûr, Pamela avant minuit sur Skyrock. Ah, bah t'es là, dis donc.
0: Mais oui, regardez-moi comme je suis. Oui, mais là, j'ai encore un peu de boulot.
9: Retourne ton maquillage.
0: Oui, j'ai pas fini. Mais je serai là avant minuit.
2: Et ça tombe bien. Bon. Et nous, on va draguer. Tiens, on va se mettre à draguer tout de suite sur les réseaux. Avec la photo de Pamela, on va voir quel numéro on récupère ce soir. Allez, on est là jusqu'à minuit, c'est Radio Libre et on se souhaite un bon week-end.
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0: Et ouais, jusqu'à minuit on est là, on aura les résultats du Clash de la Drague. Vous les attendez tous, ces résultats. Qui va gagner le Clash de ce soir?
2: Ah, bah, j'espère que ça va être moi, Romano.
0: Après notre baisse, c'est fini les votes, hein, Romano.
2: Ouais,
0: hein.
2: Plus la peine de
0: voter. Il y a des trucs qu'on n'a pas encore fait par contre. Pamela, on va la retrouver avant minuit. Avant minuit sur Skyrock. Pamela arrive. On aura plein de trucs à faire d'ici minuit. Vous n'hésitez pas. 21h minuit, c'est Radio Libre sur Skyrock. Et on va passer à un truc que vous attendez là maintenant. Attention, on va faire l'interview vérité. Elle est pour toi, l'interview vérité, Thomas. On va te poser, vous avez une question à poser à Thomas. Eh bien, vous n'hésitez pas, vous aussi. Bon, en tout cas, il y en a plein qui sont, qui ont été intéressés par ce que tu racontais. Donc, toi, t'étais plutôt dominant avec les meufs avant. Et puis là, depuis un certain temps, t'as plutôt envie d'être dominé. Et c'était pour ça, d'ailleurs, l'interview.